0: la ville froide, ça sonne.
1: On est à l'antenne.
2: Et vous êtes toujours à l'écoute du 94 MHz de la bande FM. C'est New Soul Food, comme tous les premiers vendredis du mois. Et on passe au Focus On de Steady.
1: Yes, du coup, on a écouté le son Piece of Me de Lady Ray. Donc, c'est une chanteuse originaire de Portsmouth, en Virginie. Elle a été découverte par Missy Elliott, qui vient aussi de la même ville. On l'entend sur deux de ses albums de Missy, donc sur Supa Dupa Fly et Daryl World. C'est elle qui a fait le refrain sur All In My Grill. Donc dans la foulée, Nicole Way signe sur le label de Missy The Goldmine. Elle sort en 98 son premier album Make It Hot, un projet R&B qui marche plutôt bien et colle parfaitement à la vibe de l'époque. Son deuxième album Electric Blue est sans cesse repoussé par le label et il ne sortira finalement jamais, donc elle quitte le label en 2001. Elle tente une nouvelle aventure chez Rockefeller en 2003.
2: Mais ah ouais, encore, elle a signé Rockefeller ?
1: Ouais, elle avait signé chez Rockefeller. Et après Dame Dash, mais finalement son album ne sortira toujours pas. Donc pendant plusieurs années, elle disparaît des radars jusqu'au début des années 2010, où elle revient avec un nouveau nom. Donc avant elle s'appelait Nicole Way, elle revient avec un nouveau nom, Lady Ray.
2: Ouais, et puis on a regardé, elle a je sais pas combien de pseudonymes, parce que moi je m'en souviens, le premier album je l'avais acheté, la 98, tu m'as dit, c'est ça?
1: Ouais, hein, c'est ça.
2: Elle s'appelait Nicole tout court.
1: Nicole.
2: Après c'était Mrs. Ray.
1: Il y avait un peu tout. R-A-Y-W-A-Y.
2: Ouais, voilà, c'est ça. Elle a trippé sur les noms. Mais ça, je pense que c'est des questions de droit, ça. Je pense que c'est des questions de droit, ça. Mais enfin, bon, bref.
1: Je sais pas si c'est intéressant de changer à chaque fois de.
3: Ou de questionnement existentiel, peut-être.
2: Mais aussi, c'est possible. Enfin, pour le coup, là, tu veux en parler, mais quand elle revient, donc en 2000.
1: Dans les années début 2010.
2: 2010.
1: En fait, elle revient avec Terry Walker, la chanteuse anglaise.
2: Ah oui,
1: et d'abord, elle forme un duo qui s'appelle Lady. Et du coup, elle change de nom suite à ce duo-là. Elle change de nom, bon, elle se sépare. Elle fait un album en 2014, donc sous le nouveau nom Lady Ray, une nouvelle identité musicale, plus soul, plus gospel. Donc en 2014, elle sort l'album Lady. En 2016, elle signe chez Big Crown Records.
2: Ouais.
1: Et elle sort Queen Alone.
2: Ouais.
1: Donc bien soul, enfin comme d'hab.
2: Big Crown, quoi. Et puis c'est l'une des premières. On a regardé ça ensemble, hein.
1: Oui,
2: donc
1: oui,
2: je me permets d'intervenir là-dessus. C'est Big Crown, c'est l'une des premières artistes de Big Crown, quoi.
1: C'est ça.
2: Dingue. Big Crown, qui on le rappelle, est le label qui découle de Daptown Records à New York, pour ceux qui connaissent. Daptown Records est quand même une grosse industrie et on va en parler en plus tout à l'heure, tu verras. Et Daptown qui vient de Soulfire, qui vient de Desco et qui vient de Pure, qui est donc Pure, un label français dans les années 90 qui a été monté par Bando, Philippe Lehmann, voilà, et, qui était un gros batteur et qui aimait la funk comme pas possible, qui a sorti les premières compilations Pure qui sont recherchées comme pas possible sur la planète Skeud, là, jusqu'à maintenant. Ça coûte 400 balles minimum, hein, peut-être même plus. Et Big Crown, en fait, c'est l'enfant de tout ça, quoi, de toute cette lignée de funkman.
1: Il y a deux personnes, c'est Léon Mitchell et après l'autre, je ne sais plus.
2: Moi non plus.
1: Ouais. En tout cas, ils sont deux. Alors, en 2022, donc, c'est la consécration avec l'album Piece of Me. C'est le son dont on a écouté juste avant. Donc c'est produit par Léon Michels. Donc ça parle d'amour, de la maternité, la résilience et les épreuves de la vie. C'est un disque bien deep, c'est intense, qui s'écoute du premier morceau jusqu'au dernier sans problème.
2: Ouais, c'est magnifique.
1: C'est, ouais, je le conseille vachement, cet album-là. Et donc le 26 septembre dernier, elle sort son tout nouvel album Cover Girl. Donc c'est toujours produit par Léon Michels, mais cette fois il y a une vibe un peu plus lumineuse, on va dire. Donc c'est toujours soul, teinté de funk, R&B, gospel. C'est un peu plus actuel, on va dire, les sonorités. C'est plein de bonnes vibes. C'est un album de célébration qui parle d'amour, d'engagement, d'estime de soi et de gratitude. C'est un disque qui donne la pêche et confirme que Lady Ray, c'est comme le bon vin. Plus le temps passe, et meilleur elle devient. C'est rare les carrières comme ça où ça commence pas top et ça...
3: Ça excelle au final.
1: Voilà, ouais. Voilà.
2: Ouais, carrément. Et alors, du coup, puisqu'on en est là, c'est lequel ton album préféré des deux?
1: Moi,
2: The Peace of Mind.
1: Actuellement, Cover Girl.
2: Le tout dernier, la sortie le mois dernier.
1: Ouais.
2: Enfin, la semaine dernière.
1: Ouais.
2: Enfin, à peu près, quoi, voilà.
1: C'est ça.
2: Ok. Ah ouais, ça y est, donc t'as choisi. Tu m'as dit, je te répondrai pas. J'ai pas été de poser la question, ça fait une semaine que je pose la question.
1: Avec ce classement et tout ça, c'est sur le moment. En tout cas, actuellement, c'est l'album que je préfère écouter. Mais après, Piece of Me est excellent.
2: Yes.
1: Et Queen Alone est très bien aussi.
2: Ah, ok.
1: Donc, son univers est riche, authentique, intemporel. On espère la voir bientôt en France. Elle était déjà passée, je crois, l'année dernière. Là, elle est en tournée aux États-Unis. Et donc, je vous conseille d'aller vraiment checker ce qu'elle fait. Et du coup, pour finir, on va s'écouter donc un titre de son dernier album qui est You Gonna Win. Et fais pas sauter le CD, fais pas sauter le son.
2: On va essayer, mais je te garantis rien. Et au pire, de toute façon, ça, on va les couper au montage. T'as vu, on va rajouter le petit
1: montage en live.
2: Bon, on s'en fout. Et les gens, ils écouteront à la rediff, ce sera encore meilleur. Comme les D-Ray, ça se bonifie, comme le vin, et du coup, ça se bonifie avec le temps. Tu vois, dans les rediffs, l'émission, elle sera encore meilleure, quoi, tu vois. Bon, bref, on s'écoute ce petit morceau-là, et puis derrière, on passe aux Music News. Là, j'ai pas l'affaire. 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Là, j'ai pas l'affaire. Ça s'appelle une soufflée.

0: Vous êtes toujours connecté sur les ondes du 94 MHz de la bande FM. Ça s'appelle New Soul Food, comme tous les premiers vendredis du mois à partir de 21h sur Campus FM. Lâchez pas l'affaire. Et comme tous les premiers vendredis du mois, sachez, je vous fais donc un petit mix que vous allez pouvoir retrouver sur les réseaux sociaux, sur les podcasts, etc. Si vous vous connectez sur nos donc différentes plateformes, New Soul Food, NU Soul Food, vous allez pouvoir retrouver ce mix là. Vous allez pouvoir retrouver aussi l'interview de Chloé et moi dans les studios. Vous allez retrouver aussi le mix de la vinyle session donc de Cool Steady qui est en train de s'installer. Et là ce soir, très rapidement, puisque je ne mets pas les tracklists donc sur les mix, il faut venir écouter l'émission pour avoir le tracklist. Je vous donne le tracklist très rapidement et on va essayer de pas perdre de temps parce qu'on est déjà en retard de facilement 10 minutes. Et c'est pas mal, hein. Je pensais qu'on allait plus en retard que ça, ouais. C'est pas mal. Donc, et ça, je vais vous le jouer. Donc, je vais jouer un tout petit morceau à la fin. Ce sera le Jalen Ngonda, donc chez Daptown Records. Donc, il y a un morceau de reggae chez Daptown qui est vraiment exceptionnel, que je vous invite très fortement à aller voir. C'est lui-même qui compose, qui chante, qui écrit, et c'est vraiment très très bon. Qui est donc suivi dans le mix. Alors, le mix n'est pas encore finalisé. D'habitude, je finis mon mix et il est disponible juste derrière l'émission. J'ai pas encore finalisé, donc ça peut changer. Hein. Je peux changer mon truc. Hein. Très rapidement, je donne les. Donc, Jalen Ngonda qui est donc un morceau plutôt reggae, donc un peu rocksteady. Derrière ça, donc le Mike Chab que je vous ai déjà joué le mois dernier en collaboration avec Saint Sauveur. Big up à lui, un Canadien qui fait ça bien et tout, et qui sort plein de trucs en ce moment. Et Mike Chab aussi, un Canadien que je soutiens à mort parce que c'est un putain de beatmaker qui est super futuriste. Et ce morceau-là, donc justement, il prend un morceau donc de reggae qui revisite façon hip-hop et c'est vraiment super bien foutu chez BLK Music, donc sorti en septembre sur son propre label, c'est lui-même qui produit tout. Derrière ça, donc puisqu'on était dans le reggae, enfin voilà, plutôt dancehall on va dire, j'ai continué avec un morceau dancehall qui réunit Busy Signal qui d'ailleurs produit le morceau, Bounty Killer et Benny Man, hein, s'il vous plaît, sur un espèce de grosse tuerie de une prod tu sais Peter Guns, t'en sais rien, et ben voilà, il toast là-dessus et ça défonce. Je vous invite vraiment à écouter à écouter ça, vous allez voir, ça envoie le bois de ouf. Derrière ça, Lil Fame de M.O.P. hein, donc voilà, Bout That Life. J'espère qu'il va sortir un album. Donc là, le morceau est très très cool aussi. C'est pareil, ça reprend une espèce de sample un peu classique qui collait bien avec ce que je vous ai joué juste avant. Et c'est produit par DJ Squeeze. Jay Electronica qui sort pas un album mais trois albums. C'était quand c'est j'ai pas noté la date. Le 18 septembre il a sorti trois albums, quoi, s'il vous plaît, un album, deux albums qui sont la suite de l'un et de l'autre, et un album en plus, donc qui a rien, absolument rien à voir, et ça s'appelle
1: sorti le même mois,
0: le même jour.
1: C'est un triple album.
0: Non, c'est trois albums différents. En fait, non.
1: Je vais innover, ouais.
0: Ah non, mais là, il est dans le futur. Ouais. Et puis, alors, je vais te dire quelque chose. Ça s'écoute pas, Yaman. Ça s'écoute pas, en plus, comme un album classique. Hein. C'est-à-dire que là, il s'agit de toute une ambiance où il te raconte toute une histoire. Alors, lui, il est très religieux, tu vois. Il est, je crois, tu sais, il est déjà Mohamed, tout ça, machin. Donc, il raconte toute cette histoire-là. C'est assez marrant. Avec un premier album qui est vraiment très porté sur le discours, peu de musique en fait, hein. Tu vas voir, il y a, si vous écoutez, vous allez voir, il y a pas mal de tracks où c'est qu'il n'y a pas de musique, il y a plutôt des discours, etc. Mais c'est très bien foutu, hein, c'est très joli. Hein. Et puis deux albums où il y a un peu plus de musique, dont ce morceau avec un sample aussi assez connu. D'ailleurs, je pense que c'est rejoué. C'est d'ailleurs produit par Jay Electronica aussi. Et s'il vous plaît, en featuring de Jay-Z. C'est plus tous les jours qu'on voit Jay-Z sur un morceau. Donc, Jay Electronica, c'est un mec super connecté à New York. Hein, il connaît tout le monde. Et laisse tomber les featuring qu'il y a dessus. Hein. Il y a, sur trois albums, il y a 10 morceaux chantés. Mais les 10 morceaux chantés, les feats, t'oublies tout de suite. Hein. Je vous invite à regarder, vous verrez par vous-même. Je vais pas m'étaler là-dessus pendant 25 ans, je peux en parler pendant 3 heures. Brian Nasty, donc un jeune artiste, tout jeune, il a encore un appareil dentaire, hein, donc pour vous dire, c'est vraiment un tout jeune lui. Ça s'appelle Belly Beast, le titre qui sort chez Big Dada, un label anglais qu'on soutient à mort, musique électronique essentiellement d'habitude, mais là c'est vraiment de la funk, nouvelle, on va dire, ça défonce bien, c'est vraiment super ce qu'il a fait. Selimata, qui sort un titre aussi, un single qui s'appelle 9-5 sur Tenka, le label, et c'est un petit peu coquin, la Selimata. bachata et tout machin, mais c'est pareil, c'est groovant et tout, ça défonce bien. La prod, c'est Angelo le roi. Derrière ça, donc Rhapsody et Madlib qui vont sortir un album. Il y a deux titres là qui sont disponibles actuellement. Ça s'appellera donc Mad Raps et je vous invite bien sûr évidemment à suivre ça de près. Les deux titres qui sont sortis sont mortels. Moi, le titre que j'ai choisi, ce sera Haven True of the Wire, donc qui sort chez Jamla. Il faut le noter hein, parce que voilà, licencié par Rock Nation. Ouais, Jay-Z. Derrière ça, Ari Lennox, qui est une artiste aussi qu'on soutient, tu connais aussi, ça m'étonne pas d'ailleurs, le morceau s'appelle Vacancy, qu'il faut absolument checker, c'est super, c'est vraiment très joli, et c'est là, certainement l'un de ses meilleurs morceaux depuis le tout premier album là, qu'elle avait sorti, le Rose, là, j'ai oublié son nom, mais là ça doit être l'un des meilleurs morceaux. Elle a donc quitté TDE, non, elle était chez, comment s'appelle le label de J-Cole, Dreamville Records, elle a quitté Dreamville, et je crois qu'elle s'est fâchée avec eux, pour aller signer chez Interscope, et c'est plutôt bien pour elle. Et c'est produit par Jermaine Dupri, s'il vous plaît.
1: Oh putain.
0: Ouais, non, ouais. Laisse tomber. Derrière ça, donc, Lee Cray, je pense que ça se dit comme ça, qui invite donc Killer Mike et T.I. sur son morceau. Le morceau s'appelle Headphone, c'est très très joli. Je vous invite à regarder ça un petit peu de plus près, avec des sonorités un peu trap, etc. C'est chanté et tout, c'est joli. Le producteur, c'est Bongo The Way. Derrière ça, donc, j'ai hésité avec un autre morceau en feature. Jackie Hill qui défonce bien, beaucoup plus péchu et tout, mais on verra, hein, c'est quel que je vous mettrai dans le mix, j'ai pas encore ficelé le truc, donc ça se trouve je vous mettrai l'autre, on verra. Derrière ça, donc un Perfect Weed Song, c'est le nom de la chanson, et je vous invite à fumer un spliff là-dessus. Moi je fume plus, hein, je le dis quand même à l'antenne, mais ceux qui fument, et j'ai fumé pendant longtemps, ceux qui fument vous verront que ce morceau est effectivement parfait pour fumer un gros ange là-dessus. Donc, le mec s'appelle Azizi Gibson, qui a sorti donc un EP, je dirais, c'est pas très violent, mais pour le coup c'est vraiment très très bien foutu et c'est très joli musicalement. Rochelle Jordan qui avait fait donc pas mal d'apparitions avec Kay Trenada sur son, ouais. Ouais, sur son dernier album, elle sort un album là cette fois-ci, elle aussi produit par King Don, et qui est vraiment bien fichu, très dans la house en fait, hein, pour la majorité de l'album, mais quelques sursauts soul et même trap un peu dans la façon dans la production en tout cas. Donc bon, Jermaine Dupri évidemment, et puis qu'il a sorti un album donc Magic City, où il invite pareil la crème de tout le sud là, tout ça machin, il y a tout le monde, laisse tomber. Là et là-dessus il est en featuring avec Rich Homikan. Et c'est sorti donc en septembre, à la mi-septembre, tout produit par Jermaine Dupri du début à la fin, et sur Sosodef évidemment record son label, et ça fait danser évidemment parce que Jermaine Dupri c'est un peu le spécialiste du dancing, hein, donc de faire danser les gens, c'est vraiment, il est très fort pour ça, et je suis bien content de le revoir sur la scène là, tu vois, il produit comment s'appelle notre ami Ari Lennox, il fait un album, il sort de la cave là, il dépoussière un peu le Jermaine Dupri, c'est bien.
1: Je pensais pas ouais, qu'il continuait, ouais.
0: Eh ben si.
1: Ça date, ouais.
0: Ah ouais, ça date, ouais. Sosodef. Donc ensuite, je vais certainement le jouer, mais c'est pas sûr. Le texte est un peu hardcore, faudrait que je l'analyse encore un petit peu. Il s'appelle OG, il vient du 93. OG, c'est pour toi ça.
2: Ben oui,
0: ben oui. il vient du 93. Il le dit assez suffisamment dans son texte pour qu'on le note, mais c'est vrai que c'est vraiment très bien foutu musicalement. Je vous invite à écouter ça de plus près. Je pense que je vais le jouer, c'est sûr même. Hein, c'est vraiment très bien. Wyclef qui a sorti aussi un titre pour l'instant, mais je pense qu'il va sortir un album. Pareil, là French Montana, Rick Ross sur le morceau. Voilà, c'est normal, c'est Wyclef, hein, donc voilà, et c'est très bien produit, c'est Wyclef qui produit lui-même, et très moderne, c'est vraiment bien fichu, avec des petits breaks sympas et tout, big up à lui. Lou Phelps, donc Lou Phelps, qui est donc le frère de Kay Trenada, qui sort aussi un EP, Big Top.
2: Ouais, je connaissais pas, tu vois, je savais pas qu'il avait un frère qui produisait aussi.
0: Et alors, il produit pas, Lou Phelps, il chante.
2: Il chante.
0: Ouais, il chante, okay. C'est un super rappeur, un très très bon rappeur. Il est apparu sur son album, là, tu sais, l'album Noir de Kay Trenada.
2: Ouais, ouais,
0: voilà.
2: Ouais.
0: Il est dessus, il rappe.
2: J'ai même
0: dessus.
2: Pas capté son ref. Okay.
0: Quand il est venu sur Toulouse, son frère, il était là, il a rappé, il paraît.
2: Ah bon?
0: Bah, il paraît, moi j'étais pas là.
2: J'y étais. Ah, au Poney Club?
0: Ouais, au Poney Club. Ah non, il n'y a pas eu de rappeur?
2: Ouais, bah, ou alors peut-être j'étais pas là à ce moment-là.
0: Ouais, t'es parti fumer la clope, tu dis pas toi.
2: Ok, ok, trop bien. Bon, bah, voilà. Je vais aller checker de fou du coup.
0: Ouais, il faut absolument aller checker Lou Phelps, qui est un très très bon, très très bon rappeur vraiment pour le coup, et qui choisit très bien ses prods. Là c'est une prod un peu futuriste reggae aussi, j'ai failli le jouer derrière Matchab, mais voilà, bon c'était pas possible, voilà, donc
2: merci,
0: je passe les détails.
2: Découverte.
0: Et donc les deux derniers morceaux, donc Yuri, donc OnlyFan, donc le mec il a actuellement 57 vues sur sa page, sur son truc là, comment ça s'appelle, je sais plus, mais bon bref, vous avez compris, hein, pour l'instant, je trouve
3: on
0: que c'est
3: une dizaine, il en aura 67 ce soir.
0: Exactement. Et il faudra aller écouter ça de plus près, pour le coup c'est très bien produit, il raconte de la merde, soyons bien clairs, hein, on va pas se mentir, son propos, voilà, OnlyFan, la chanson c'est OnlyFan, et je vous laisse deviner de quoi il parle là-dedans.
4: Stylé.
0: Ouais, au stylé.
4: Ouais.
0: Bah, fond. D'accord. Mais ça groove de ouf, ça envoie la patate. Moi, j'ai kiffé de ouf. Hein. Il m'a fait kiffer, je te cache pas. J'étais en train de danser dans mon salon comme un ouf. Et donc, j'ai dit, allez, celui-là, je le mets. Quoi qu'il arrive, même si j'arrive pas à le placer, il rentrera dedans. Et Nux, qui sort un album, j'ai oublié de noter le nom, malheureusement, mais qui sort un album là dans quelques semaines. Et qu'il faut absolument aller se pécho parce que Nux, c'est un putain de rappeur. Et pour le coup, là, je pense qu'il a un peu abouti dans ses prods. Et sur le morceau que je vous ai choisi qui s'appelle le Gold Tooth, donc il est en
3: featuring après OnlyFan. Non, pardon.
0: Non non, mais je t'en prie, tout le plaisir est pour nous. Sur No Days Off, donc c'est le label Nux, et qui est donc produit par Emile, dont je vous ai parlé le mois dernier parce qu'il produisait un son pour Mike Jenkins. Donc Emile qui fait un grand écart musical entre guillemets, parce que avec Mike Jenkins il avait fait une espèce de prod qui était vraiment plutôt, on va dire, boom bap, pour faire simple. Et là, on est vraiment dans une prod plutôt afro, en fait, hip-hop afro, quoi. Très bien fait. Big up, c'est à mon avis un beatmaker qu'il va falloir suivre. Voilà pour les nouveautés. Et donc, si vous le voulez bien, on va passer donc maintenant un petit morceau de Jalen and Gonda, qui va être suivi du mix de Cool Steady, donc sur l'antenne. Et derrière le mix de Cool Steady, restez bien accrochés, il y aura une petite surprise pour vous. Si vous avez suivi le début de l'émission, vous savez de quoi il s'agit du live de Chloé et moi avec Ken à la guitare. Restez bien accrochés, ça s'appelle New Soul Food et c'est tous les premiers vendredis du mois de 21h à 23h ou presque sur 94 MHz de la onde de Van FM. Lâchez pas l'affaire, y'a ça.
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0: Bonjour à tous, c'est l'émission Couleur do Brasil que démarre sur Campus FM Toulouse. Je suis Carlos Lopes, à partir de maintenant, je vous présente le meilleur de la musique brésilienne, tout genre, histoire et nouveauté.
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0: Soyez-le, bienvenue à l'émission d'aujourd'hui, le 30 mai 2026. Aujourd'hui, on va vous parler de la musique avant-gardiste brésilienne du chanteur, compositeur et guitariste Walter Franco. On disait de lui qu'il était un artiste qui cherchait la mélodie qui existait dans les poèmes et les poèmes qui existaient dans la mélodie. En fait, il était un musicien qui mettait beaucoup de valeur sur les paroles au moment de composer ses chansons. Elles étaient d'ailleurs conçues avec une structure très différente. Pas de refrain ou de couplet, pas de métrique, toujours la poésie comme repère. On commence à écouter cet artiste brésilien très influent avec Vela Aberta, O Dia do Criador et Le Classique Canalha.

On écoute la musique du chanteur et compositeur Walter Franco. Cet autour de Corpo Luminoso et o Blues é Azul.

On arrive à la moitié de cette émission des couleurs du Brésil, l'émission qui vous montre le meilleur de la musique brésilienne en tout genre, histoire et nouveauté. On écoute la musique du chanteur et compositeur de São Paulo, Walter Franco, considéré comme l'un des artistes les plus influents de la musique brésilienne qui met au cœur de la construction de ses mélodies les paroles. On continue avec Cabeça et Coração Tranquilo.

En activité, entre les années 70 et 2000, Franco Misère s'emboulot en tant que musicien sur l'avant-gardisme poétique apparu à São Paulo dans les années 50. Exaltation de la parole, de son image et de sa sonorité. On va finir cette émission avec les morceaux « Faites gente et respire fundo ».

On arrive à la fin de cette émission de Couleur du Brésil. L'émission qui vous montre le meilleur de la musique brésilienne en tout genre. Recherche et présentation, Carlos Lopes. Montage, Caio Lopes. Collaboration, Mimi de Griffaut. On espère que l'émission d'aujourd'hui vous a plu. On vous donne rendez-vous samedi prochain sur Campus FM Toulouse. On est aussi sur SoundCloud. Ciao!

0: 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Vous méchant, hein? Vous parlez du beau jour?
1: Bonjour et bienvenue dans Ma langue maternelle n'est pas la langue de ma mère, le podcast qui célèbre la diversité linguistique et les histoires langagières.
2: Ma langue maternelle n'est pas la langue de ma mère. En arpitant, on dirait ma langue mort est pas la langue de ma mort. Mein Muttertongue ist nicht der Tongue von meiner Mutter. Je dirais que ma langue primaire est le néerlandais, parce que j'ai quand même grandi une grande partie de mon enfance dans les Pays-Bas. Mais après, bon, aujourd'hui, je parle quand même le français au quotidien, et moins ou moins le néerlandais, donc ça devient quand même de plus en plus le français.
1: Et le savoyard, alors, c'est quoi comme langue pour toi?
2: C'est la langue du cœur.
1: Je m'appelle Alice Magdelaine. Selon moi, toutes les langues sont dignes d'être transmises, enseignées, apprises, parlées, lues, écrites. Mais choisit-on sa langue? Celle que l'on transmet à ses enfants? Celle qui résonne? Celle qui fait sens? Dans ce podcast, je cherche à saisir le lien intime, à dévoiler le capital affectif que les langues recèlent. Chaque épisode est une rencontre. On l'appelle savoyard, arpitan ou encore franco-provençal. Parlée en France, en Italie et en Suisse romande, écrite dès le Moyen-Âge, cette langue identifiée tardivement reste encore méconnue ou reléguée au rang de patois. Pendant longtemps, on l'a confondue avec la langue d'oc et ses variétés d'occitan, ou encore avec la langue d'oil, dont est issu le français, mais il s'agit en fait d'une troisième langue gallo-romane. En 2022, après une longue lutte, le ministère de l'Éducation nationale la reconnaît enfin en tant que langue régionale, avec une option au bac autorisant son enseignement à l'école. Arnaud a 37 ans. De père hollandais et de mère française, il a grandi aux Pays-Bas. Il préside aujourd'hui l'Institut de langue savoyarde qui se bat pour la reconnaissance et la diffusion de cette langue. Quel chemin a-t-il donc emprunté pour avoir un lien si fort avec le savoyard?
2: J'ai grandi aux Pays-Bas, étant donné que je suis né d'une mère savoyarde et un père hollandais. Bon, ça fait que j'ai grandi entre deux cultures. Chaque vacances, je venais voir la famille en Savoie, chez les grands-parents. Et à tel point que quand je retournais aux Pays-Bas, je pensais déjà au prochain moment de rentrer et de retourner en Savoie. Donc finalement, j'ai bien fait de changer de pays parce que je me sentais vraiment plus chez moi, en Savoie.
1: Quelle langue parlait-on chez toi dans ton enfance et quelles sont tes langues familiales?
2: Donc, à la maison, je parlais français avec ma mère, néerlandais avec mon père. Après, dans la ville où j'ai grandi, bon, on entendait beaucoup d'anglais. Et quand je venais voir ma famille en Savoie, mon grand-père parlait l'arpitan savoyard.
1: Tes parents, entre eux, quelle langue parlaient-ils?
2: Entre eux, ils parlaient le néerlandais. Donc, dans les premières années, ils parlaient anglais. Mais ma mère a fait des efforts à apprendre le néerlandais, étant donné qu'elle vivait aux Pays-Bas. Et bon, à force, elle est couramment plurilingue. Maintenant, elle parle néerlandais d'une manière très fluide. Donc, ça s'apprend quand même à un âge plus avancé.
1: Comment est-ce que toi, tu ressens le fait que ton grand-père maternel a choisi de te parler arpitan savoyard alors qu'il ne l'avait pas fait pour sa propre fille?
2: En fait, c'est pas lui qui a fait le choix, c'est moi. J'entendais des gens autour de moi dans le village en Savoie, quand je venais voir mes grands-parents, parler une langue qui n'était pas la langue française. Donc moi, ça m'a interpellé et j'ai appris des mots comme ça en parlant avec ces gens-là. Et quand je rentrais à la maison, eh ben, je ressortais ces mêmes mots. Et mon grand-père, au début, il disait « Non, mais Arnaud, il faut pas parler le patois », parce que c'est ça le nom qui, malheureusement, il donnait à la langue. « Il faut pas parler patois, il faut déjà que tu apprennes à bien parler français. » Donc, justement, quand on interdit quelque chose à un jeune ado, c'est là où ça devient intéressant, on fait l'inverse. Donc, finalement, j'ai vu qu'au fond de lui, ça lui plaisait quand même, hein, que je parlais ou que j'essayais de parler la langue, sa langue maternelle. Donc moi, j'ai appris des mots et des verbes, et à fur et à mesure, on essaie de les utiliser pour faire des phrases et de communiquer, et ça marche. quand on était enfant, mais ça c'était inconsciemment. Il mélangeait déjà parfois des mots arpitans ou savoyards dans la langue française. Donc ça donne français régional. Quand je faisais des bêtises, je sais pas, j'avais plein de Nutella autour de la bouche, et ben il me disait « caillon !» Et ça, ça veut dire « cochon » en fait. Mais quand j'étais jeune, je faisais pas la distinction entre les deux langues. C'est avec le recul que je me suis dit, inconsciemment, il utilisait déjà beaucoup de mots en savoyard.
1: Est-ce que ça crée un lien particulier entre vous, en fait, de pouvoir communiquer dans sa langue maternelle ?
2: Oui, je pense qu'il y a eu un privilège quand même à ce moment-là d'accepter la personne vraiment comme il est. Donc devant moi, il n'avait plus besoin de faire semblant, d'être un bon français, comme on souhaitait former tous les enfants à l'époque. Il pouvait être lui-même, on va dire qu'il se libérait un peu. Et je m'en souviens toujours, il est décédé malheureusement dans un hôpital. Et les dernières phrases que j'avais échangées avec lui, c'était en arpitan. Donc on pourrait dire quand même que c'était la langue du cœur et que ça sortait spontanément. Et quand on parle à quelqu'un dans sa langue du cœur, on a quand même un meilleur feeling que par la tête.
1: C'était quoi son histoire ?
2: Il venait d'un village en Maurienne, en Savoie, un village assez rural. C'était un enfant, comme on dirait aujourd'hui, naturel. Donc il n'avait pas forcément de père dans sa vie. Il a été élevé donc par ses grands-parents. Il a grandi en langue arpitane, savoyarde. Et au moment qu'il partait à l'école, la vision de l'école de la République française à l'époque, il fallait que tout le monde parle la langue française. Il n'y avait pas de tolérance vis-à-vis aux langues régionales. Son bilinguisme n'était pas reconnu. Donc en fait, il a grandi dans le rejet. Il fallait qu'il parle uniquement le français à l'école. Et sinon, on était puni. Quand le professeur voyait quelqu'un parler patois, il fallait que cette personne-là tenait un poignet de porte dans sa main et on le gardait dans sa main jusqu'au moment qu'on pouvait le donner à quelqu'un d'autre. Donc en fait, entre les élèves, ils étaient un peu stimulés à se dénoncer. Et celui qui, à la fin du cours, se retrouvait avec la poignée de porte dans sa main, eh ben, il restait encore à l'école pour noter 100 fois une phrase. C'était un peu une ambiance particulière et stigmatisante que les gens ne pouvaient pas parler leur langue maternelle. L'école française, ils ont quand même beaucoup détruit hein, dans l'image qu'on a de la langue. Mais j'espère aujourd'hui quand même que maintenant que la langue commence à être reconnue de nouveau, que l'école va aussi participer à réparer son erreur dans la mesure du possible. Je pense qu'on ne reviendra plus à la situation où tout le monde parlera arpitan dans la rue comme ça se faisait dans le temps. Mais on peut quand même le proposer à ceux qui sont intéressés. Ce serait déjà un bon début.
1: Quels sont les préjugés sur tes langues ?
2: Alors, pour commencer, le néerlandais, le gros préjugé que j'entends souvent en France, c'est de dire « Ah, mais en fait, c'est un mélange entre l'allemand et l'anglais. » Mais non, il n'y a pas de mélange. On ne prend pas la grammaire de l'anglais et le vocabulaire de l'allemand pour faire une langue. En fait, c'est vraiment une langue propre. Souvent, on dit aussi « Tiens, le hollandais. » Alors ça aussi, le hollandais et le néerlandais, ce n'est pas forcément la même chose. Étant donné que la Hollande, c'est une région dans les Pays-Bas. Et les Pays-Bas, c'est donc plusieurs Pays-Bas. Dont la Hollande. Il faut bien distinguer les choses. Et après, donc, sur l'arpitan savoyard aussi, on a beaucoup de préjugés. Après, malheureusement, c'est même propre aux langues régionales de France. Ça, c'est, je pense que c'est un peu l'esprit de dire en France que toutes les langues qui ne sont pas la langue française sont automatiquement des patois. Alors, le mot patois, déjà, ça vient de patoyer, parler avec les pattes, comme si on avait une sous-langue parlée par les sauvages. Pendant que non, nous aussi on a une langue avec la littérature, des chansons, des dictionnaires, toute une culture derrière. Donc on ne les estime pas au bon niveau, parce que les gens ne connaissent pas. Donc non, le savoyard n'est pas un patois, c'est vraiment une langue. Un dialecte qui devient à un moment donné reconnu aux langues administratives, souvent on va soudainement dire que c'est une langue. Il y a une volonté surtout politique derrière. Le français, on l'appelle ça le français aujourd'hui, c'était à la base aussi un patois francilien. Mais c'est juste parce qu'il y a un roi derrière et une volonté politique que c'est devenu une langue nationale imposée à toute la France.
1: Pour rappel, François Ier, en 1539, signe l'ordonnance de Villers-Cotterêts qui impose le français comme langue unique de l'administration à la place du latin.
2: Et juste pour compléter, en Savoie, donc, nous aussi on a été un État, hein, donc nous aussi on avait notre propre roi, sauf que lui il n'a jamais voulu faire de la langue savoyarde une langue nationale, donc il n'a jamais désigné ça comme langue administrative. Lui il est toujours resté sur le latin au début, et à un moment donné il est passé à la langue française parce que c'était une langue qui était bien vue dans les hautes sphères européennes. Et souvent pour les Savoyards, la langue française, même à l'écrit, était déjà plus proche de l'arpitan savoyard que la langue latine. Donc finalement, pour continuer à faire connaître les lois à la population ou des décisions importantes, il fallait quand même écrire dans une langue qui était quand même plus proche du peuple. Donc c'est pour ça qu'ils sont arrivés à écrire en français, même si les gens entre eux parlaient l'arpitan savoyard.
1: Si tu devais expliquer à quelqu'un ce qu'est l'arpitan savoyard, qu'est-ce que tu lui dirais ?
2: D'origine, c'est une langue latine. La langue latine, elle était quand même parlée sur une grande partie de l'Europe, sauf que c'est morcelé, hein, donc si on peut dire vulgairement, il y a une partie qui est devenue le portugais, il y a une partie qui est devenue l'espagnol, le catalan, le français, l'occitan, l'italien, et nous, dans le latin tel qu'il était parlé, donc dans cette partie des Alpes jusqu'à Lyon, c'est donc devenu l'arpitan. Alors cette langue, si on peut s'imaginer de faire un petit carré sur la carte de l'Europe, on peut dire globalement qu'elle part de Saint-Étienne, dans la Loire, jusqu'à Genève. Et après, on peut tirer une ligne en direction de Turin, Grenoble, et on repart sur Saint-Étienne. Donc globalement, c'est un peu ça. Et à l'intérieur de ce carré, on parle l'arpitan. C'est comme un grand territoire, mine de rien. En France, souvent, on a en tête un découpage. On coupe la France en deux, hein, entre Bordeaux et, allez, on va dire, même si c'est pas en France, Genève. Et tout ce qui est au nord, on dit souvent que c'est la langue d'Oïl, et en dessous, c'est la langue d'Oc. Mais en vrai, souvent, on oublie une autre langue. Aujourd'hui, on l'appelle plutôt arpitan, mais qui, à l'époque, on appelait franco-provençal. Donc, cette langue a été décrite pour la première fois assez tardivement, en 1873, par un linguiste italien, Graziadio Ascoli. C'est depuis ce moment-là que notre langue, donc le franco-provençal au début et l'arpitan, comme on l'appelle maintenant, a été identifié. Après, on parle souvent des langues d'oc et de langues d'huile. Ça, c'était Dante, un italien, qui avait décrit ça parce que c'était la manière comme on disait oui. Donc, comme dans le nord de la France, on disait oui, huile. Et dans le sud de la France, c'était quelque chose comme hoc. C'était assez clairement défini. Je pense qu'avec le recul, d'une manière rétroactive, on pourrait aussi appeler l'arpitan la langue d'ouais. Parce que nous, on dit souvent ouais pour dire oui. Bon, malheureusement, ce n'est pas un nom qui a été retenu. Mais pour simplifier, je pense qu'on pouvait en effet couper la France romane, en tout cas, en trois morceaux. Franco-provençal, c'est un nom qui est encore souvent utilisé chez les linguistes. Mais pour être honnête, quand on parle de franco-provençal, on a souvent tendance à croire que c'est un mélange entre le français, le provençal, pendant que notre langue, elle est aussi parlée donc en Italie et en Suisse romande. Et c'est pour ça que depuis les années 1970, je préfère dire 1970, il y a eu un mouvement en Val d'Ost. Donc ce sont des gens qui parlent la langue elle-même, qui ont dit, on suggère un autre nom venant de notre propre langue, qui est arpitan. Alors, d'origine, bon, ça peut faire référence à deux choses. Donc, soit ça veut dire ceux qui vivent entre les Alpes, et Alpes, chez nous, ça veut pas dire la chaîne de montagne, ça veut dire une prairie d'altitude. Soit ça peut être un garçon qui tenait les bêtes durant l'été. Donc, finalement, c'était un peu ceux de la langue des bergers ou la langue de ceux qui vivent sur les pâturages.
1: Donc toi, tu dis arpitan savoyard. Dire savoyard, c'est aussi situé dans un territoire particulier. La langue, elle varie selon les régions ?
2: Tout à fait, parce que bon, c'est quand même une langue qui est, on va dire, dialectale. Donc il y a plusieurs variantes. Donc c'est pour ça que souvent, pour définir la langue, on dit arpitan, et après derrière, on met la région en question. Donc généralement, il y a l'arpitan lyonnais, il y a l'arpitan valdôtain, et l'arpitan savoyard notamment. Donc c'est comme ça qu'on définit souvent la langue.
1: Toi, tu as été autodidacte finalement sur cette langue. Elle t'a été transmise par ton grand-père. Est-ce que tu l'as étudiée également ou bien non, faute d'infrastructure ?
2: Alors, donc, ça m'a été transmis par mon grand-père, mais pas seulement, aussi par mes voisins et par les villageois. Et en cherchant plus loin, j'ai trouvé que dans la région de la Savoie, on parlait une langue qui s'appelait franco-provençal. Et il y a quand même pas mal de livres qui ont été écrits par des linguistes à ce sujet. Et j'ai commencé à absorber toutes les informations qui étaient écrites dedans. Et ensuite, avec ça, je me suis dit, bon, maintenant, je vais faire mes recherches de terrain, déjà dans mon village. Je vais enquêter mes voisins, essayer de parler avec eux pour mieux comprendre les toponymes, mais aussi notre variant de chez moi. Et après, avec ça, je me suis dit, bon, maintenant, c'est intéressant aussi de connaître les autres variants. Donc, je suis allé dans les communes d'à côté, en Maurienne, où il y a quand même pas mal de gens qui parlent encore la langue. Et j'ai été sensible à quelques différences, mais j'étais surtout frappé par les ressemblances. Et avec ces connaissances, après, je me suis dit, je vais prendre ma vieille Peugeot et je vais découvrir l'Italie. Donc je suis passé par le Mont-Cenis pour arriver dans le Piémont, et après je suis passé en Val d'Aoste, et là j'ai fait plein de connaissances, parce que là c'est une région où la langue est vraiment parlée encore au quotidien. C'est là où je me suis dit, ah, chouette, finalement la langue dont on disait que c'était juste un simple patois de mon grand-père, est une langue qui me sert même à parler en Italie. Donc c'était pour moi, me reste qu'une langue internationale, et là, d'un coup, cette langue a beaucoup grandi dans mon estime. Et c'est là où je me suis dit, attends, si ça permet même à l'heure de l'Europe d'avoir des bons contacts avec les gens de l'autre côté de la frontière, il y a quelque chose à faire. On ne va pas laisser mourir la langue comme ça. Donc voilà, en fait, la défense de notre langue, maintenant, c'est un projet en commun, presque européen. Mais bon, en tant que personne relativement jeune, hein, parce que souvent les gens, quand ils parlent de la langue, ils s'imaginent que le président de la langue savoyarde est quelqu'un qui a 70 ans, cheveux gris, presque folkloriste. Eh ben non, en fait, je suis complètement, enfin, l'inverse. Hein, je suis assez jeune, j'ai des idées peut-être plutôt modernes. Et ça, ça surprend les gens. Mais je pense que la langue a besoin de ça.
1: Est-ce que déjà, toi, tu t'es toujours senti légitime par rapport à cette défense de cette langue savoyarde ?
2: Ça n'a jamais posé problème. Bien que je suis savoyard né à l'étranger, mon grand-père est du village, ma mère est du village, donc oui, je suis légitime parce que c'est aussi mon patrimoine linguistique. L'avantage que j'avais comparé à des gens de mon âge, c'est que moi, je parle l'arpitan. Donc non, j'ai pas eu de problème parce que bon, les grands-parents eux-mêmes, ils n'étaient pas francophones par langue maternelle, ils ont appris la langue française. À la même manière que moi, la langue française n'est pas ma langue maternelle. Donc finalement, je dirais même, j'ai un point en commun de ne pas passer par la langue française pour parler arpitan. Donc j'avais ce privilège, au contraire, hein, d'être plus proche des gens du territoire en parlant leur langue, qui est aussi ma langue finalement.
1: Toi, quelle serait ta définition, Arnaud, de la langue maternelle ?
2: Ce serait vraiment littéralement la langue qu'on a appris de sa mère.
1: Et tu viens de dire que le français n'est pas ta langue maternelle.
2: C'est par réflexe, parce qu'en effet, donc le français n'est pas ma langue primaire. Je pense que mon cerveau, avant tout, est comme de langue néerlandaise, bien que je maîtrise la langue française. C'est sûr qu'il y a une différence de définition entre langue maternelle et langue primaire. On confond souvent les deux. Mais bien que la langue française soit la langue de ma mère, c'est pas ma langue primaire.
1: Est-ce qu'il y a des sons qui existent en arpitan savoyard et qui n'existent pas en français ?
2: En savoyard, ce qu'on entend le plus, souvent, c'est une consonne fricative dentale voisée. Là, tu vas me dire, oula, qu'est-ce que c'est ? Souvent, pour les lettres J, on le prononce plutôt comme un « the ». On pourrait dire que ça ressemble un peu à de l'anglais. Hein, et nous, on l'utilise pour la lettre J. Donc, Jean, on l'appellerait plutôt Zian. Le Zenépi. Genève, Zenève. Donc, on ne zozote pas, mais c'est propre à notre langue. Et après, il y a un autre son qu'on entend assez souvent aussi. C'est une consonne fricative dentale sourde qu'on utilise souvent pour le CH chez nous. Pour dire une vache, on dirait la vache. C'est ce qui différencie aussi avec le français, c'est le R roulant. Quand quelqu'un est beau ou gentil, hein, on dit « ou les braves ». Alors moi, je ne l'ai plus trop, malheureusement, mais quand j'entendais la génération de mon grand-père, eux, ils avaient un joli R roulant et c'était quelque chose qui était magnifique. Mais bon, après, comme je disais aussi, on est souvent influencé aussi par une langue dominante, qui est aujourd'hui la langue française. Après, ça fait partie d'une évolution d'une langue. Hein. Donc, malheureusement, la langue française participe à changer certains sons de la langue arpitane. Alors, la musique de la langue, c'est ce qui marque le plus notre langue, c'est l'accent tonique. Pour dire ça simplement, il y a des lettres muets. Donc, le A et le O à la fin peuvent être muets. On dit avorgue chez nous. Pour ce qu'une Française comme ça dirait avoriaz. Chez nous, c'est avorgue. Aujourd'hui, quand on écrit l'arpitan, on n'écrit plus de Z à la fin et ni d'X à la fin non plus. Mais autrefois, pour la démarquer notre langue de la langue française, on mettait des Z et des X. Alors les X étaient marqués pour noter que le I ou la lettre d'avant se prononçait. Donc ce serait donc Chamonix. Et les Z étaient marqués pour dire que la lettre avant le Z était plutôt muet.
1: Justement, quel est le système d'écriture de l'arpitan savoyard ?
2: Alors ça, c'est encore une longue histoire à part. Donc on a des vieux écrits du XIIIe siècle, hein, déjà. Les écrivains écrivaient comme à partir du latin, donc ils déformaient un peu le latin pour écrire l'arpitan. Après, il y a eu une époque où on écrivait un peu à la base des connaissances de l'écriture de la langue française, parce que bon, même si les gens ils parlaient arpitan, l'administration écrivait en français. Donc il y avait quand même une langue écrite et une langue parlée. Et c'est pour ça qu'on déformait souvent un peu le français pour écrire l'arpitan. Et dans les années 70, il y a eu un mouvement de dialectologues. Ce sont des linguistes qui sont là pour étudier comment la langue est parlée dans tel village ou tel village. Et eux, ils décrivent en fait les différences. Donc ils mettaient beaucoup l'accent sur les différences. Ils voulaient qu'on écrit un peu semi-phonétiquement l'arpitan à partir de l'alphabet français. Malheureusement, donc, oui, ça sert bien à faire des études pour les dialectologues, mais pour nous, pour notre émancipation linguistique, ça ne nous a pas beaucoup servi, parce qu'on ne peut pas écrire un livre complet d'une manière phonétique. Donc, en gros, il faut quand même un alphabet propre pour la langue. C'est ce qui s'est fait donc, depuis les années 2000, et depuis, on a un orthographe normalisé. Ça permet quand même d'écrire à la même manière, même si on ne le prononce pas tout de la même manière. Parce que finalement, comme toutes les langues, on a tous des dialectes. Hein. Il faut relâcher un peu ce côté, on écrit ce qu'on prononce, et plus partir vers quelque chose qu'on a en commun pour développer et créer quelque chose, de la culture en commun.
1: Si tu as des enfants, est-ce que tu envisages de leur parler arpitan, savoyard ou néerlandais ?
2: Pour moi, je dirais pas, il n'y a pas de « ou ». C'est facile à dire, mais après, je verrai bien comment ça s'applique, hein, parce que bon, il faut être consistant et cohérent aussi. Moi-même, j'ai grandi dans une famille où on parlait plusieurs langues. Si ma mère parlait tout en français et mon père néerlandais, ben moi, j'ai bien différencié les codes. Après, si moi, je parle néerlandais et arpitan à un enfant, est-ce que l'enfant va bien différencier les codes? Bon. Et après, c'est aussi à moi de rester cohérent aussi à chaque fois et pas tomber dans le piège par facilité de reprendre la langue française. Mais oui, ce serait mon souhait de quand même transmettre le patrimoine linguistique. Étant donné que si on apprend plusieurs langues à un enfant, l'enfant plus tard, il pourra aussi apprendre plus facilement d'autres langues. Donc je pense que ça peut que être bénéfique pour sa propre personne, ses racines et son avenir.
1: Et ta maman, comment est-ce qu'elle voit ça en fait, que toi t'es cette langue qu'elle n'a pas eue ?
2: Bon, elle est quand même contente que je me suis réintéressé à mes racines savoyardes et elle m'encourage justement à défendre un peu la langue maternelle de son propre père. Après, elle regrette, hein, comme beaucoup de gens de cette génération, ils regrettent tous un peu de ne pas avoir eu cette transmission linguistique. Après, bon, c'était une génération après-guerre, ils voulaient un peu casser avec la génération d'avant, qui était, selon eux, un peu peut-être trop à l'ancienne, traditionnelle, rurale. Donc je pense qu'il y avait un peu ce phénomène social aussi de ne pas vouloir ressembler à ses parents ou à ses grands-parents. Et les gens de notre génération, je pense que nous, on avait quand même plus envie de s'intéresser aux racines de nos grands-parents, ou d'où on vient. Donc, on voit quand même qu'aujourd'hui, il y a quand même beaucoup de jeunes entre 15 ans et 30 ans qui nous contactent à l'Institut de la langue savoyarde pour dire est-ce qu'il y a possibilité d'apprendre la langue savoyarde ? Donc, finalement, oui, il y a des gens qui s'intéressent. C'est juste que, comme on a sauté une génération, il y a une transmission aussi qui s'est arrêtée. Mais bon, elle existe encore, bien que la rupture était quand même assez brutale. Mais la langue, je m'en doute pas, elle va quand même continuer à se transmettre.
1: Quels mots sont passés dans la langue française ?
2: Là, en effet, il y a plein de mots qui sont arrivés dans la langue française, parce que bon, comme ils n'existaient pas en français, ils les ont pris chez nous. Il y a le mot piolet, donc ça ressemble un peu à une pioche, mais c'est pour taper dans la glace pour se raccrocher. Il y a le mot chalet aussi, le bouquetin, une espèce de grande chèvre sauvage qui vit dans les montagnes. Récemment, il y a le mot monchu aussi, qui est rentré dans le dictionnaire. Alors ça, c'est plus un mot qu'on entend dans le français régional en Savoie. C'est-à-dire littéralement monsieur. D'origine, ça s'appliquait beaucoup pour le prêtre ou des grands personnages. Maintenant, on le dit plus avec un peu d'ironie hein, sur le monsieur de la ville qui connaît tout mieux que la population locale et qui nous dit comment il faut faire. Après, il y a le mot avalanche. L'agnole. Donc chez nous, ça veut dire nuage. C'était des espèces de vapeurs qui sortaient quand on faisait tourner l'alambic. Et finalement, c'est le mot « gnôle » qui est arrivé dans la langue française, hein, qui vient à la base de notre langue.
1: Est-ce que tu peux nous citer un proverbe et nous l'expliquer ?
2: Une proverbe qui me plaît bien, c'est « t'es pour pas tenir plan, écoute ». Littéralement, ça veut dire « tu peux pas être simultanément dans la vallée et en montagne ».« T'es pour pas tenir plan, écoute ». Tu peux pas être au four et au moule. Hein. La même expression en arpitan, eh ben, il fait plus référence à la montagne. Hein. Donc pas au four et au moulin, mais plus à la vallée et à la montagne.
1: Quel mot d'arpitan savoyard doit-on absolument connaître si l'on va, par exemple, dans le village où habitait ton grand-père ?
2: Quand on arrive dans mon village, il y a beaucoup de gens, quand ils sont surpris ou choqués, ils disent « Oh la quinte !» Et ça, c'est pas méchant, parce que ça veut dire « Oh la chose !» Parce que la quinte, ça veut dire la chose. mais c'est pour détourner une injure. Donc, les gens, quand ils sont vraiment émerveillés ou surpris, oh la quinte! Donc, ça peut être quelque chose qui peut être sympa à retenir. Une petite phrase gentille. Quand ils arrivent, ils peuvent dire bon vœu, montez qui va. Et là, on est vraiment sur du bonjour, comment ça va? De manière populaire, on peut aussi dire adieu pour des bonjours. Donc ça correspond à adieu en français. On peut le dire pour se saluer. Adieu. T'es qui va faire beau demain? Est-ce qu'il va faire beau demain? T'es qui va faire beau demain? Et quand les choses vont tranquillement, on peut dire tout plan. Ça ressemble peut-être un peu à l'italien, piano. Chez nous, on dirait plutôt plan. Donc tout tranquillement, tout doucement, tout plan. Donc ça peut être des phrases peut-être un peu plus gentilles, hein, de demander, de s'intéresser à la personne en face de soi et demander comment il va.
1: Est-ce que, Arnaud, tu peux te présenter en arpitan savoyard et en néerlandais?
2: Bonjour, je m'appelle Arnaud Frasse, je suis le président de, la langue, de l'Institut de la langue savoyarde. Je suis venu au monde dans le Pays-Bas et je suis batelier en Maurienne et en qui travaille et œuvre à Chamonix. Bonjour, je m'appelle Arnaud Frasse, je suis président de l'Institut de la langue savoyarde. Je suis né aux Pays-Bas, je suis baptisé en Maurienne et aujourd'hui je travaille à Chamonix. Goedendag, mijn naam is Arnaud Frasse. Ik ben geboren in Nederland. Ik ben gedoopt in de Maurienne en werk tegenwoordig in Chamonix. Ça change, hein?
1: Merci beaucoup Arnaud pour son témoignage. On se retrouve le mois prochain pour un nouvel épisode de « Ma langue maternelle n'est pas la langue de ma mère » et pour une nouvelle histoire langagière. Comme on dit en Savoie, Arvi.
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0: Les mystères du Japon, pays complexe où cohabitent la modernité la plus efficace et la tradition la plus séculaire, sont parfois insondables. Ainsi, l'histoire d'Alex, Ted et Laura est marquée au sceau de l'horreur.
1: La maison de nos rêves, je l'espère.
0: La maison des spectres.
1: Montez les bagages.
0: Confortablement logé grâce à Alex, officiel américain, dans une magnifique demeure traditionnelle sur les hauteurs de Tokyo, Ted et Laura ne savent pas que leur toit fut le théâtre, il y a plus d'un siècle, d'un affreux carnage.
2: Qu'y a-t-il? Tu m'as fait une de ces pas.
3: Excuse-moi, j'avais cru entendre quelqu'un.
4: Je tenais à vous parler tout de suite. Pour vous mettre en garde contre cette maison dont je connais bien la triste histoire. Elle est maudite. Elle essaiera de vous détruire. Soyez vigilants.
0: Dans le Japon des shoguns, un samouraï trompé par son épouse peut se venger instantanément sur le couple adultérin. Mais il doit ensuite se faire seppuku, se suicider.

0: Laura. Laura.
1: Alex. Viendras-tu bientôt nous voir?
2: C'est normal, cette maison n'a pas été habitée depuis longtemps. Aujourd'hui, on va aérer et ça ira.
1: Non, je ne crois pas que cela suffira. Il faudra du temps. Qu'est-ce qui t'est arrivé?
2: J'avais envie de mieux connaître cette maison. De comprendre son mystère.
3: Les gars qui savent déjà que vous m'avez parlé. Leur vengeance sera terrible, méfiez-vous. 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

0: Bonjour et merci d'être là, tout oui, pour écouter un nouvel épisode de Du Poil Sous les Bras. Un épisode dans lequel on ne va pas parler de la race, mais on aurait pu, car mon invité du jour a aussi écrit un petit livre sur la notion de race. Et ça m'a donné envie de vous citer Evelyne Heyer, qui est professeure d'anthropologie génétique au Muséum National d'Histoire Naturelle. Evelyne Heyer que j'inviterai un jour dans Du Poil Sous les Bras. Et dans La vie secrète des gènes, elle écrit ceci. La génétique réfute la notion de race humaine. L'apparence des humains ne dit absolument rien de leur comportement, leur intelligence ou de tout ce qui les définit par ailleurs. Et elle explique entre autres dans ce livre que nous sommes, nous les humains et les humaines, tous et toutes identiques à 99,9%. Et que donc, la notion de race n'existe scientifiquement que pour les espèces qui possèdent des sous-groupes marqués génétiquement, comme chez le chien. Mais le concept de race est donc complètement inadapté à la population humaine. Alors aujourd'hui, on ne va pas parler de race, mais comme on va parler de nation et que dans la tête de certains, tout est un peu confus, eh bien, des petits points techniques et scientifiques ne sont jamais superflus. Allez, allons voir à qui nous avons affaire aujourd'hui.
1: Alors, les gens comme moi, ils se posent beaucoup de questions, ils se disent beaucoup, tiens, est-ce que j'ai réussi à être assez juste dans ce que j'ai rendu? Est-ce que je suis pas en train de léser quelqu'un? Est-ce que, voilà, je suis pas en train d'affirmer les choses de manière, sans prendre en compte un point de vue? Alors, c'est un peu vain parce qu'il y a toujours des choses qu'on rate. Et ça n'empêche pas après que je puisse en même temps défendre avec beaucoup de conviction les choses dans lesquelles je crois. Donc il y a peut-être une petite dissonance entre le ton avec le assez affirmatif avec lequel je peux parler et le fait que le moteur, ça reste le doute.
0: Et vous me connaissez, j'aime les gens qui doutent, les gens qui acceptent leur dissonance, parce qu'on en a tous et toutes. On n'est parfois pas très raccord avec ce qu'on ressent, moi en tout cas ça m'arrive souvent d'être dissonante, parfois même un peu dissociée, mais bon, c'est pas le sujet. Le sujet, c'est la nation, avec un grand N. Alors, une grande idée la nation, peut-être ou peut-être pas, on va voir ça tout de suite dans Du Poil Sous les Bras.
1: Bonjour, je suis Sarah Mazouz, je suis sociologue au CNRS et je travaille sur deux choses qui se croisent mais qui ne se croisent pas nécessairement, la question raciale et la question de la nationalité. Et donc voilà, je travaille, j'ai essayé de voir comment dans certaines politiques de nationalité on avait encore ce qu'on appelle en sociologie les processus de racialisation, donc comment on produit des catégorisations qui placent les gens d'une manière raciale, même dans des contextes qui sont pas explicitement racistes. Et sur la racialisation, le point de départ de mes recherches, c'était les politiques de lutte contre les discriminations raciales et la manière dont ça avait été pensé ou pas pensé en France à la fin des années 90, au début des années 2000. Et voilà, à partir de là, j'ai continué à tracer ce petit fil avec des moments où j'ai plus travaillé sur les politiques de nationalité, comme par exemple quand je suis aussi allée travailler sur la reconnaissance de la double nationalité en Allemagne, ou comme en ce moment où je travaille plus sur la question raciale en l'ouvrant à d'autres questions qui ne sont pas celles de la nationalité, puisque je travaille sur la danse et sur le ballet de l'Opéra de Paris.
0: Et oui, vous avez peut-être entendu parler des enjeux autour des questions de racialisation à l'Opéra de Paris. Mais ce sera pour un autre jour, hein. Aujourd'hui, on parle de la nation. Alors il y a des mots comme ça qui paraissent évidents, mais qui sont tout l'inverse. Des mots qu'on croit connaître ou comprendre sans jamais s'être vraiment posé la question de ce qu'ils signifient. Et c'est d'ailleurs pour cela qu'Anna Moza a créé cette collection reconnaissable à sa couverture noire et blanche intitulée « Le mot est faible », collection dans laquelle est publiée « Nation » de Sarah Mazouz. Alors « Nation », c'est pas du tout un terme qui reflète la même réalité pour tout le monde depuis la nuit des temps. Non. Juridiquement, politiquement, communément, la nation n'est quasiment jamais la même pour tout le monde. Alors, souvent, c'est synonyme de « peuple ». Ça, c'est plutôt logique, puisque le mot vient du latin « natio », qui désigne les petits d'une même portée, et donc, par extension, aussi des petits humains d'une même origine. Donc, dire que la nation, ce serait un groupe humain assez vaste, ça, pourquoi pas. Mais certains ajoutent que la nation se caractérise par la conscience de son unité et la volonté de vivre en commun. Donc là, déjà, on complique un peu. Et puis d'autres encore ajoutent que la nation, c'est une communauté humaine avec des traits communs, culturels ou ethniques. Des traits au nom desquels elle constitue une entité politique souveraine. Ah, alors la nation, ce serait une communauté politique, admettons. Mais la nation a-t-elle toujours un territoire défini? Y a-t-il une nation kurde, par exemple, ou une nation bretonne ou catalane? Y a-t-il des nations sans territoire et d'autres avec? Il y a des États-nations et d'autres nations sans État. Le Québec est une nation du Canada. Les dictionnaires ne donnent pas tous la même définition de nation, et même l'ONU, l'Organisation des Nations Unies, n'accepte pas en son sein les nations tout court. Faut être un État, sinon le pays n'est pas reconnu à l'ONU. C'est compliqué. Alors on pourrait se dire, bon, ben, c'est pas grave, passons. Mais non, parce que le sens des mots est important, surtout dans le cas de nation. Parce que même si, bon, nation, on s'en fout un peu, et ben derrière, il y a nationalité et nationalisme. Et là, on s'en fout pas. Alors, du poil sous les bras pour parler nation avec Sarah Mazouz, c'est parti.
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0: Alors Sarah, pourquoi avoir voulu écrire autour de ce mot nation?
1: En résumé, c'est rompre avec l'évidence qu'on a. Quand on dit nation, tout le monde se dit on sait ce que c'est. Donc montrer que c'est pas évident, que ça n'a pas toujours existé, et en même temps essayer de désamorcer cet objet qui est un objet d'investissement passionnel assez fort, et on le voit en ce moment, de montrer que, voilà, d'essayer de le vider de ça, de revenir sur la figure, et de montrer dans quoi ça peut être un support de radicalisation très dangereuse, et en même temps, en quoi il y a quelque chose d'intéressant, enfin, et que c'est pas tellement, il faut rompre avec la nation, parce qu'on pourrait avoir exactement le même genre de radicalisation avec d'autres idées et d'autres constructions, mais au contraire, profiter du fait que ce soit un objet d'investissement affectif et passionnel très fort, et en désamorçant de dire, bon, voilà, gardons nos distances et faisons avec ça, mais en gardant une espèce de retenue qu'on peut obtenir grâce au détour par l'histoire, par ce que les sciences sociales plus généralement nous apportent.
0: Ok, d'accord. Mais alors, c'est quoi la nation?
1: C'est pas l'État, c'est pas la patrie. Je pense que c'est important de revenir sur ça. La nation, c'est vraiment l'idée d'une communauté. La patrie, c'est un rapport affectif au pays, mais ça reste, ça inclut pas tellement les autres, en fait. C'est plus soi à son pays. Et puis l'État, ben, c'est la structure politique et administrative qui organise tout ça et qui a le pouvoir, disons. La nation, c'est pris entre deux choses. Donc c'est cette idée de communauté d'appartenance, avec aussi, comme il y a quand même un lien, c'est aussi la communauté politique. Donc c'est aussi, et c'est comme ça qu'il y a le lien avec vraiment la nationalité et la citoyenneté, c'est, voilà, comme on fait partie d'une même communauté politique, quels droits on a par cette appartenance. Donc il y a deux couches, disons. Le côté citoyenneté et droit politique, et puis l'idée d'une communauté d'appartenance.
0: La nation, on va le voir tout au long de cette émission, c'est un terme mouvant. Mais c'est intéressant de voir à quel moment on s'est mis à employer ce terme dans son sens moderne d'une communauté politique et pourquoi on se met à l'utiliser.
1: Il y a un moment important qui est le moment de la Révolution française, avec le texte de la BCIS sur qu'est-ce que le tiers-État, où en fait la nation à ce moment-là, confondue avec le tiers-État, devient le lieu de transformation politique et le sujet politique. Avant, on est dans un moment où c'est une société d'ordre avec des ordres privilégiés et le tiers-État, et le tiers-État qui à la fois est soumis à un régime d'imposition féroce et en même temps n'a pas de droit politique. C'est le plus gros de la population à l'époque de l'Ancien Régime, ça va de la bourgeoisie aux paysans les plus pauvres. Et c'est le groupe qui n'a quasiment pas de droit politique, mais qui est le plus imposé. Et il y a les deux ordres privilégiés, en revanche, qui sont la noblesse et le clergé, qui, eux, ne travaillent pas, ne sont pas soumis à l'imposition et ont un pouvoir politique. C'est ça aussi, c'est que le tiers état, c'est les gens qui travaillent. Et c'est ça qui est très important à partir du moment, dans le texte de Seyès, c'est que la nation, c'est les gens qui travaillent. C'est-à-dire qu'on a du droit politique parce qu'on travaille. Et c'est la grande révolution politique, en fait, de dire ce qui forme la nation, c'est aussi les gens qui travaillent, qui apportent aussi une richesse à la communauté. Et parce que ces personnes font ça, elles ont un droit politique. Et je pense que là, on voit aussi comment au départ, vraiment, chez les révolutionnaires, il y a l'idée, on rompt avec la société d'ordre. On va bien sûr se méfier de ceux qui perdent des privilèges, parce qu'on sait bien qu'ils ne vont pas les perdre comme ça, sans rien faire. Mais en même temps, on parle d'une idée de communauté politique. Et ce qui est très intéressant à l'époque de la Révolution française, même si ça ne va pas durer longtemps, on ne parle pas du tout de nationalité. Ce qui fait la communauté politique, c'est la citoyenneté. Donc, l'exercice des droits politiques. On s'en fiche de l'origine, de l'appartenance, etc. Si on adhère au projet révolutionnaire, on est citoyen. Donc, je pense que l'idée de nation, à ce moment-là, il y a vraiment, il faudrait voir aussi avec des historiens spécialistes de cette période, mais il me semble comme ça que c'est aussi l'idée de construire une communauté politique, justement, qui ne soit pas divisée comme elle était la société de l'Ancien Régime, et de souligner très fortement l'idée que c'est par l'adhésion au projet politique qu'on est membre de cette communauté. Et ce qui est intéressant à l'époque, alors ça dure malheureusement pas très longtemps, parce qu'après, on voit toutes les tensions qui traversent à la fois les révolutionnaires qui sont pas d'accord entre eux, puis les conditions dans lesquelles se passe la révolution. Il y a très vite une guerre civile, une guerre extérieure, donc en fait, d'un seul coup, tous les réflexes de protection sont réactivés. Mais dans les premiers moments, il y a, quand la Révolution française a lieu, puis c'est la dernière des grandes révolutions du XVIIIe qui transforme le système politique, à la fin du XVIIe la Révolution en britannique, puis il y a la Révolution qui donne naissance aux États-Unis au XVIIIe siècle, et donc il y a la Révolution française. Et donc quand ça se passe, et ben en fait tous ces libéraux au sens politique, pour parler comme à l'époque, s'enflamment en fait et s'enthousiasment pour cette transformation, et certains d'entre eux viennent pour appuyer le projet révolutionnaire en France. Et donc, certains d'entre eux vont devenir députés, tout en étant britanniques ou américains, ou même prussiens, si on pense à Anna Karsis Klutz, qui était un baron prussien qui arrive dès 1789, qui est complètement francophile, on pourrait presque dire internationaliste avant l'heure, et qui arrive tout de suite, et qui, voilà, et l'un est député du Pas-de-Calais, et l'autre député de l'Oise, vraiment dans les premiers temps de la Révolution. Et ils ne changent pas de nationalité. Mais comme ils adhèrent, ils sont citoyens.
0: Passionnant. C'était par l'adhésion au projet politique qu'on était membre de la nation. On n'imagine pas, des fois, que deux siècles en arrière, il se passait des choses plus progressistes qu'aujourd'hui. En fait, le nationalisme aurait pu rester un truc plutôt chouette. Mais bon, évidemment, c'était trop simple, trop beau pour durer.
1: Donc très vite, il y a quand même des conflits qui apparaissent, et notamment la contre-révolution qui se met en marche. Donc très vite, toutes les formes de suspicion vis-à-vis de l'étranger, qui va être incarnée par les Anglais, puisqu'au départ, la Grande-Bretagne accueille avec bienveillance la Révolution française, mais à partir du moment où il y a la fuite par Varennes, puis qu'on guillotine le roi, le royaume change d'attitude et va organiser les armées contre-révolutionnaires, en fait. Donc, les Anglais, c'est un peu les... Il y a un petit historique. Donc, très vite, ils vont incarner eux-mêmes la figure du traître. On va dire que c'est les ennemis du genre humain, etc. Et donc, ça réactive... Alors, c'est intéressant parce que c'est pas encore la question de l'origine, comme on peut le dire aujourd'hui, mais c'est quand même l'idée de l'inscription et de l'ancrage. Et donc, en fait, on va commencer à demander aux étrangers des garanties, ou au contraire, de se faire enregistrer aussi pour être protégé des attaques qu'ils peuvent vivre, qu'ils peuvent subir. Voilà, on va commencer à avoir besoin de garanties qui disent un ancrage et donc une appartenance. On se remet à avoir une suspicion vis-à-vis des...
3: des étrangers, qui sont un peu les vagabonds, un peu les brigands, un peu les traîtres. Enfin, c'est ça les figures à l'époque auxquelles on associe la figure de l'étranger.
0: Ah, l'étranger, ce fameux étranger. L'occasion de vous renvoyer à l'émission dans laquelle j'en ai discuté avec Karine Parot, qui a écrit comment s'est construit au fil de l'histoire cette notion d'étranger, dans la même collection d'ailleurs que Nation chez Anna Moza. Mais revenons donc à Sarah Mazouz. Ce qui est, ce qui fait la nation varie donc au gré des changements politiques, des intérêts des uns ou des autres, des peurs aussi beaucoup. Bref, la nation dépend du moment.
3: Oui, et c'est surtout que c'est une nation, c'est une notion faite de paradoxes. C'est un peu l'idée de l'expression d'Olympe de Gouges. Et je dis, c'est une notion qui n'a que des paradoxes à offrir. En effet, c'est aussi ça, c'est-à-dire qu'on pense, on sait tous ce que c'est, on a tous une nation, à part quand on est apatride. Bon, donc voilà, en fait, ça paraît très très clair. Et en fait, ça ne l'est pas, et c'est en plus quelque chose qui est tout le temps pris en tiraillement, en fait, entre des aspirations contradictoires. Et on le voit, je trouve que ce que je viens d'expliquer un peu sur le mouvement révolutionnaire montre ça. On aspire à une espèce de communauté politique où ce qui importe, c'est juste le fait de s'engager dans un projet politique particulier. Et puis, on est rattrapé par des trucs qui ont à voir avec l'ancrage, l'appartenance, l'enracinement, eux, nous, etc. Et je pense, en fait, que c'est aussi ça qui fait que c'est vain de penser qu'on peut construire un projet politique progressiste sur le nationalisme. Parce qu'en fait, on est toujours rattrapé par des choses où ça va exclure. Voilà, il y a toujours, au bout du compte, un geste de délimitation qui fait que, voilà, qui fait partie, qui fait pas partie, qui est avec nous, qui est pas avec nous, qui a des droits, qui a pas de droits.
0: Et oui, c'est pas gagné, hein. Le nationalisme, c'est l'exclusion. L'occasion de rappeler qu'à partir du moment où vous basez des politiques sur l'exclusion de l'autre, et que vous aimez ça, eh bien, pensez bien qu'un jour, ce sera peut-être vous qu'on exclura.
3: Les révolutionnaires, quand ils disent, en gros, la nation, c'est la citoyenneté, eh ben, ils y arrivent pas. Et en fait, ça montre un truc qui est que derrière, dans l'idée de nation, il y a ce que je disais au tout début, il y a l'idée de communauté d'appartenance. Et ça, ça veut dire, voilà, se dire qu'on fait partie d'une même communauté avec des gens qu'on va jamais voir, qu'on a très peu de chances de croiser. Voilà, puis on va se mettre à se dire, ben oui, je suis prêt à mourir pour la nation en m'engageant, voilà. Donc il y a une espèce de communauté imaginée, et c'est pour ça que Benedict Anderson, qui est un anthropologue britannique et irlandais, appelle ça, voilà, les communautés imaginées, et lui, il travaille. Alors à la fois, lui, son parcours est hyper intéressant, parce que je pense qu'il a justement un parcours biographique qui le met un peu à côté des évidences de la nation, parce que donc il est britannique et irlandais. Son père était administrateur colonial, donc il naît en Inde, ils bougent, ils reviennent au Royaume-Uni, ils repartent aux États-Unis au moment de la Deuxième Guerre mondiale, ils reviennent, donc à chaque fois en plus ils racontent qu'ils n'ont jamais le bon accent. Donc voilà, tout. Puis après lui, donc, il devient anthropologue, il travaille sur l'Asie du Sud-Est, bref, lui voit bien que tout ça est un peu une construction. Et il s'intéresse à la même manière dont ça apparaît et l'essor que ça a pris. Et ce qui est intéressant, c'est que, voilà, il montre vraiment comment, là aussi, c'est le produit d'une configuration historique qu'on va retrouver dans plusieurs moments, qui est comment petit à petit, des gens se disent, on fait communauté ensemble, même sans jamais se croiser. Et donc lui, il montre que le laboratoire de tout ça, c'est le XVIIIe siècle, mais pas la Révolution française, c'est les provinces espagnoles d'Amérique, et aussi en partie les provinces anglaises d'Amérique du Nord. Et il dit, ben voilà, en fait, c'est très étonnant, ça. Vous avez un empire espagnol qui vit tranquillement pendant 3 siècles, et à un moment, il y a des populations, ce qu'on appelle les créoles, qui dans ce contexte-là sont des populations européennes, qui parlent espagnol, qui se définissent comme blanches, etc., mais qui vont dire, ben non, on est plutôt les uns chiliens, les autres péruviens, les autres plus tardivement argentins, etc., et, ou colombiens, enfin bref, et donc... Et ils se disent, ben voilà, nous on est une nation et on va s'émanciper de l'Espagne, et on va la laisser à sa péninsule ibérique. Qu'est-ce qui se passe pour qu'il se, se passe cette ait lieu cette transformation dans la manière de percevoir les choses. Parce que ce qu'il montre aussi, c'est vraiment une transformation dans la perception, aussi bien dans le lien au territoire, au temps et l'investissement affectif. Donc c'est à la fois quelque chose qui est d'ordre politique, mais qui a aussi une espèce de vie émotionnelle, la nation. Et donc lui, il montre à la fois des logiques, qui apparaissent sur une échelle plus grande, de manière macro, pourrait-on dire, donc les transformations du capitalisme, ce qu'il appelle lui le capitalisme de l'imprimerie et le développement de la presse, qui fait que d'un seul coup, il y a aussi des journaux qui apparaissent localement dans ces provinces, donc qui créent en acte la communauté, on vous donne des informations du Chili ou de ce qui va devenir le Mexique, voilà. Donc on ne dépend plus de Madrid de ce point de vue-là. Il y a des choses dans le rapport au temps, notamment qui est aussi dû au fait qu'il y a un recul de la religion. Donc on essaye, et il montre aussi comment cette création de la communauté nationale et l'importance que ça prend, ça vient prendre le relais en fait de la communauté religieuse. Donc il y a ça, et puis après plus concrètement, il montre comment dans l'organisation, et ça c'est très important parce qu'on va le retrouver dans d'autres contextes, dans l'organisation justement de la domination qui est quand même une domination coloniale, même si c'est entre des populations dites créoles et une métropole européenne, c'est l'organisation de la formation et des carrières administratives de ces élites créoles dans les provinces espagnoles, c'est qu'il y a un régime d'inégalité par rapport aux métropolitains. Donc, eux, par exemple, étaient soumis à des nominations qui les cantonnaient dans leur province. Ils ne circulaient pas dans l'Empire où ils voulaient, et puis ils ne se retrouvaient pas en métropole. Donc bien sûr que du point de vue sans doute de Madrid, c'était pour imposer justement sa puissance, puis un truc de hiérarchisation. Mais ça a concouru à se penser comme, si moi je ne peux pas aller faire mon petit une partie de ma carrière en Espagne, ben du coup les Espagnols sont pas colombiens ou chiliens ou voilà, et donc ça a produit aussi un élément de dissociation qui naît d'un traitement inégalitaire en fait.

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1: Très intéressant ce que raconte Sarah Mazouz. La nation, c'est plutôt une histoire d'égalité, d'inégalité. La nation ethnique, homogène, pure, tout ça, c'est un fantasme de facho. Non, les nations se font et se défont en fonction d'enjeux de pouvoir et puis des avancées techniques et de la science. La géographie remodèle les nations. L'apparition de l'imprimerie aussi. Plus on a des outils pour délimiter des concours de nations, et ben plus on va le faire. On va piocher dans tout et n'importe quoi pour définir une nation en fonction ici de la langue, là, du lieu, de la religion. Voilà. Mais ma question, c'est: est-ce que la construction de ces nations implique toujours un intérêt caché des uns ou des autres ?
2: Alors, il n'y a pas toujours cette intentionnalité. En fait, ça dépend. Là, peut-être que c'est aussi l'image qu'on a aujourd'hui des nationalismes et de l'instrumentalisation de l'idée de nation. Mais initialement, en fait, c'est aussi un processus historique, c'est-à-dire qu'à un moment, ça émerge. Et ce qu'il faut retenir, et là, c'est plutôt en suivant ce qui se passe dans les empires qui sont sur le continent européen, donc l'Empire austro-hongrois, l'Empire ottoman, l'Empire russe, les gens qui revendiquent leur existence comme nation, c'est plutôt des populations marginalisées de ces empires. C'est pas les gens qui ont le pouvoir. C'est un contre-pouvoir. Et au départ, c'est même une aspiration démocratique contre ces régimes dynastiques avec des gens qui viennent. Alors, vous avez la maison de Russie qui est tenue en fait par une branche d'une maison royale allemande. Voilà, l'Empire austro-hongrois, c'est des Autrichiens, mais voilà, qui règnent sur toute l'Europe centrale. Les Ottomans, donc c'est des Turcs et voilà, les Grecs, enfin, qui vont jusqu'à l'ex-Yougoslavie. Donc, c'est ce truc aussi de dire, mais qui sont ces gens en fait ? Et alors, là où après il y a vraiment un processus de création et même d'invention, c'est tout le moment où chaque petit groupe marginalisé, discriminé, donc soumis à des formes d'inégalité dans ces structures impériales, vont essayer de retrouver une mythologie propre, une culture propre, mettre en avant des langues, etc. Mais là où on voit aussi que c'est pas toujours un truc intentionnel, je reviens à cette histoire de capitalisme de l'imprimerie. Un des éléments importants, et ce qu'on voit beaucoup dans ce qui se passe justement dans l'Europe, dans les empires européens au XIXe siècle, c'est le rôle des dictionnaires bilingues. À partir du moment où on crée des dictionnaires bilingues, on met sur le même plan d'importance l'allemand et le tchèque, le grec et le turc. Et voilà. Et donc, ça crée un intérêt d'un seul coup pour plein de langues qui étaient pensées comme des dialectes. Et ça amène les groupes qui parlent cette langue à se penser comme une communauté digne d'être un État, une communauté politique. Et après, c'est aussi ça qui fait que, dans beaucoup d'esprits, et ça a aussi été peut-être une des particularités de ce processus on a vu là le schéma général, mais par exemple si on regarde ce qui s'est passé dans l'Empire austro-hongrois ou dans l'Empire ottoman, il y a vraiment eu l'idée de revendiquer, ou dans l'Empire russe a fortiori, de revendiquer une langue, de dire une nation, une langue. Et d'ailleurs, ça a produit des espèces de contre-attaques, notamment dans l'Empire russe, qui est un peu le modèle, où il y a après des vagues de russification très fortes pour contrer ces forces centrifuges où les uns parlent ukrainien, les autres parlent polonais, etc. etc. Voilà, et après, ça peut aussi s'agripper à des questions religieuses. Je pense que, par exemple, dans le cas des Grecs, il y a aussi le fait d'être sous domination ottomane, il y a aussi le fait de se dire, nous, on est chrétiens orthodoxes. Voilà, et ça réanime ça aussi, quoi.
1: L'idée de nation serait venue de populations marginalisées et d'une volonté démocratique. Mais c'est très bien ça, revenons à cela. À quoi ça tient quand même, parfois un dictionnaire bilingue. Je suis sûre que vous n'imaginiez pas tout ça avant d'écouter Sarah Mazouz. Donc la nation, c'est un concept assez flou. Par contre, le droit du sol et la naturalisation dépendent de la nationalité et donc de la nation. Ce qui rend la notion de nation très importante, du coup. Et c'est une question surtout très politique.
2: En fait, ces politiques de nationalité, elles mettent en acte la conception qui préside à la nation selon les pays. Parce que tous les pays, à la fois tout le monde se pense comme une nation, mais les conceptions ne sont pas les mêmes. Même si par ailleurs, le nationalisme est une réussite d'importation, et ça suit toujours un peu les mêmes schémas, mais chacun dit, voilà, mon petit particularisme à moi, et il est vraiment très particulier. Bon, mais donc, pour revenir aux politiques de nationalité, c'est ça qui est important, c'est qu'elles disent, elles mettent en acte, elles manifestent la manière dont on conçoit le fait de faire nation et d'incorporer à la nation. Et c'est pour ça qu'il y a des pays où il y a le droit du sol et d'autres où il n'y en a pas. C'est pour ça qu'on se crispe sur ces politiques dès qu'on commence à se dire, dès qu'il y a des discours nationalistes. Parce qu'on a toujours l'impression que c'est par ça, soit si on est dans une vision très d'une pureté de la nation, et on voit bien ce que ça, vers quoi ça mène, que la menace vient de là, de tous ces étrangers qu'on incorpore. Soit ça vient aussi mettre en acte l'idée que, par exemple, si on pense, même si ça a beaucoup changé, dans le cas allemand, toute cette idée de la nation allemande qui a une ascendance germanique, etc., pendant longtemps, ça n'est pas que ça, mais ça a permis de justifier, sur le plan, disons, un peu de la communication politique, le fait d'avoir un droit du sang strict, même si, en fait, si on fouille dans l'histoire allemande, imposer au moment de l'unification allemande le droit du sang, c'était aussi contrecarrer une tradition liée au domicile, à la résidence, dans les différents Länder, donc les différents États qui au départ étaient des États indépendants et qu'on a unifiés. Donc pour contrer aussi leur propre force centrifuge, on s'est dit, là, on va couper tout ça et on va faire juste un truc de droit du sang. Donc voilà, c'est aussi toujours les contextes et les configurations qui amènent à imposer tel ou tel choix. C'est une réalité mouvante. Ce qui est dangereux, c'est de vouloir la durcir, cette réalité. Et c'est là où il y a à chaque fois une menace. C'est quand vous avez des discours qui vont commencer à dire « Ah oui, alors la nation, c'est ça, l'identité nationale, c'est ça, ça a toujours été ça, de tout temps, ça n'a jamais bougé, nos ancêtres les Gaulois, ou je ne sais quoi. » Donc là, c'est là que c'est dangereux. C'est quand on la rétrécit et qu'on pense qu'elle est rigide. Alors qu'en fait, toute l'histoire, d'abord c'est une création, donc on n'a pas toujours eu des nations, il y a eu des empires, il y a eu d'autres manières de s'identifier, Et si on va regarder justement ce moment qui est le moment laboratoire, qui est la fin du 18e et le 19e siècle, on voit comment les gens inventent. Justement, je parlais pour revenir un peu sur cette idée d'identité nationale, ces questions émergent au 19e siècle, notamment dans les empires européens, on y va, chacun essaie de trouver sa petite mythologie, on est prêt à inventer des trucs, on fait même des faux. Pour dire on a une princesse, je pense aux Tchèques, on a une princesse de toute éternité qui incarne le peuple tchèque, etc. On fait pareil chez les Russes, il y a tout un débat sur le chant de la troupe d'Igor pendant la guerre, donc ça c'est un truc très important sur la création de l'identité russe. Dans les années 50, il y a un énorme débat entre des linguistes, notamment Jacobson, qui est un linguiste russe exilé aux États-Unis, mais qui lui dit non, ça n'est pas un faux, contre un linguiste français qui dit non, c'est un faux. Mais ce qui est fou, c'est qu'à ce moment-là, comme il défend lui l'idée d'une nation russe qui aurait existé, que ça c'est vraiment le texte qui marque ça, etc., alors qu'il est exilé aux États-Unis, il est soutenu par l'Académie soviétique qui voit dans ce texte l'Académie de langue ou de linguistique soviétique, je ne sais plus, qui voit dans ce texte vraiment l'espèce de première guerre patriotique russe qui sera après reprise pendant la deuxième crise, pendant la deuxième guerre. Enfin voilà. Donc il y a tout un truc où on voit que tout le monde s'investit à fond pour des

0: plein de supports symboliques. Enfin voilà, ça a créé des opéras, des peintures, c'est super. Mais penser que c'est ça, que c'est de toute éternité et que ça permet de dire que je suis mieux que les autres ou que je suis supérieur aux autres ou qu'il y en a qui font partie et d'autres pas, bah, c'est là que ça devient problématique. C'est parce que je pense que ça, l'appartenance, on peut le voir même si on regarde au niveau de la famille, ou c'est ce que fait la religion aussi, c'est cette idée d'être ensemble, d'avoir un lien symbolique, un lien réel, un lien de sang, si tant est que ça ait un sens. Donc tout ça, oui, ça vient toucher à des espèces de... ça touche à l'imaginaire. Et voilà, ça marche bien.
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2: Dans son livre, Sarah Mazouz décrit comment le principe de nation peut être quelque chose de positif quand il se contractualise, par exemple, en traité de paix entre des nations. Mais elle décrit aussi comment ce principe a tendance à se radicaliser, comment sa conception identitaire sert de base à l'exclusion et au repli. Qui utilise ce terme et pourquoi, dans quel but? C'est à cela qu'il faut s'intéresser.
3: En fait, à chaque fois qu'il a été utilisé au départ, dans ses revendications, c'est un but dans le but d'une émancipation, d'une indépendance. On le retrouve après dans les indépendances au sein des empires coloniaux, etc. Le problème, c'est que le terme de nation, il permet de maintenir le flou entre une revendication d'égalité et une affirmation d'identité. Et ce qui prend le dessus toujours, c'est l'affirmation identitaire. À partir du moment où on est dans l'affirmation identitaire, on s'assoit sur les revendications d'égalité. En général, il y a la captation du système dont on se plaignait par d'autres qui viennent, eux, brandir l'identité, mais qui se mettent les choses dans les poches, si je puis dire. Et voilà. Et c'est ça, la difficulté. C'est-à-dire que ça permet, et c'est ce qu'on retrouve aujourd'hui dans ce retour du nationalisme, c'est que ça place l'identité au cœur de la question politique et ça permet de faire sortir la question de l'égalité, qui, elle, trace des lignes au sein même de ce qu'on imagine comme étant une communauté d'appartenance, etc. Et ça permet donc, en disant l'identité, de désigner des autres qui seraient, eux, la source du problème. C'est quelque chose qu'avait senti Frantz Fanon dans les années de la

0: Terre, donc ce texte qu'il écrit au moment de la guerre d'Algérie, alors qu'il a été, lui, très engagé. Il a été ambassadeur du gouvernement provisoire de la République algérienne en Afrique. Il était au comité de rédaction du journal du FLN qui s'appelait El Mujahid, pour sa version française. Donc c'est quelqu'un qui s'est énormément, qui a pensé la question de l'indépendance comme vecteur d'émancipation et qui a senti ce qui pouvait arriver aux indépendances. Si, alors lui dit c'est les bourgeoisies, les anciennes bourgeoisies colonisées qui vont reprendre le truc et qui vont s'approprier les choses, c'est vrai en partie, mais même quand c'était pas des bourgeoisies, les gens qui se sont appropriés l'État après les indépendances, il y a ce truc de captation d'un système laissé par le pouvoir colonial, alors aussi parce qu'il y a, on a fait affaire avec les anciennes puissances coloniales, hein, bien sûr, c'est pas pour dire que le système colonial était mieux, mais c'est pour dire qu'attention, en fait, l'identité, c'est toujours une arnaque, quand elle est prônée sur le plan politique et comme étant la solution des choses, parce qu'en fait, ça permet à d'autres de se servir. Et ça ne redistribue en rien. Et donc, c'est ça, en fait, c'est ça l'intuition très grande dans ce chapitre des Damnés de la Terre qui, si je me souviens bien, s'intitule « Les malheurs de la conscience nationale » ou quelque chose comme ça, où il voit, en fait, de manière prémonitoire, exactement la captation qu'il y a eu des richesses des pays, une fois qu'ils sont devenus indépendants, par un groupe. Alors, bien sûr, c'était des nationaux, là. Mais ils ont quand même continuent à affamer leur peuple et ils ont capté les choses pour eux. Et c'est frappant de le lire alors que c'est écrit, ça paraît en 61 et qu'il y a beaucoup d'indépendances qui ne sont même pas encore... plusieurs pays qui n'ont pas encore acquis leur indépendance. Donc, je prends cet exemple qui est peut-être paroxystique et qui est un modèle, en fait. C'est-à-dire, attention, ce qui compte, la critique qu'il y avait à faire du régime colonial, par exemple, c'est les inégalités et les discriminations que ça produisait. Et bien sûr, la déprise politique pour la majorité de la population dite indigène. Mais c'est pas de dire il faut parler ma langue ou parler... Bien sûr que l'humiliation coloniale, elle passait par l'humiliation linguistique. Enfin, ça dépend encore. Là, les empires n'ont pas tous fonctionné de la même manière. Mais... Le fond de l'affaire, c'est cette histoire d'égalité ou d'inégalité. Et donc, faire passer ça à la place en disant non, on retombe dans un truc folklorique qui fait diversion, entre-temps, les richesses restent entre la main de quelques-uns. Cette histoire d'arnaque par l'identité, ben, c'est ce qui se passe aujourd'hui aussi. C'est-à-dire, si le nationalisme prolifère et fonctionne, c'est qu'on, ça joue deux choses, c'est-à-dire que donc ça fait, ça arrange les puissants parce que ça brouille l'idée qu'il y a des inégalités au sein des différentes sociétés. Ça fait aussi donner l'impression aux personnes qui sont démunies, qui sont déclassées à plus d'un titre sur le plan socio-économique, sur d'autres plans, etc. L'impression qu'ils sont quand même eux du côté du manche. Et que le problème, c'est pas le fait qu'il y ait des gens qui captent les richesses, c'est leur voisin étranger, leur voisin racisé, les femmes, je ne sais quoi. Voilà. Et donc, là aussi, ça permet de contenir la contestation politique au nom de l'égalité. On fait passer ça et puis on met l'identité qui fait oublier, enfin voilà, qui est...
1: L'identité, c'est toujours une arnaque. C'est drôlement intéressant, hein, quand même, ce que raconte Sarah Mazouz. Et écoutez-la encore nous parler de moralisation et des droits du sol, parce que ça aussi, c'est en lien direct avec ces histoires de nationalité, bien évidemment.
0: Une des caractéristiques aussi, mais ça va avec le côté passionnel, hein, c'est qu'on moralise le rapport à la nation. Alors, il y a un bon rapport, un mauvais rapport, il y a des gens qui fraudent à la nation. Enfin, voilà, il y a tout ce truc... Il y a la générosité de la nation, etc. Tout ça, en fait, il faut dégonfler. Et je trouve que de ce point de vue-là, c'est intéressant de revenir sur la question du droit du sol, qui est un droit hyper important, et c'est pas du tout pour dire il faut pas le droit du sol, hein, mais de revenir à l'histoire du droit du sol, ça permet de calmer un peu. Parce que bon, donc en France, quand on introduit le droit du sol, au départ, c'était pas du tout évident que la Troisième République introduisent en tout cas ce qu'on appelle techniquement le droit du sol simple. Le droit du sol simple, c'est celui qui fait l'objet aujourd'hui des grosses polémiques et des attaques depuis les années 80, en fait, de l'extrême droite et d'une partie de la droite. Le droit du sol simple, c'est quand vous avez des parents étrangers qui, eux, sont nés à l'étranger, qui viennent vivre en France, et vous, vous naissez en France. Donc c'est simple parce que c'est il y a une seule génération née en France. Et donc, depuis la Troisième République, il y avait vous étiez français, ça vous donnait droit et vous étiez officialisé comme français, si je puis dire, au moment de la majorité. Mais la différence, c'est qu'à l'époque, au XIXe siècle, quand cette loi est passée, je vais revenir sur le fait que ça n'allait pas de soi que cette loi passe, ce que vous aviez la démarche que vous aviez à faire, c'était de dire en fait, je ne veux pas être français. Et c'est ça qui a changé après, puisque maintenant, il faut faire établir ses papiers. Donc, cet élément-là, c'était pas évident que ça entre dans le droit républicain, etc. Pourquoi ? Parce que pendant très longtemps, d'abord, la première fois où on introduit le droit du sol en France, c'est sous François Ier, donc c'est un truc monarchique. C'est repris par la Révolution française, c'est annulé par Napoléon. Et après, il y a ce qu'on appelle le double droit du sol. Donc là, c'est quand vos parents sont nés en France et que vous êtes vous-même né en France. Là, vous êtes français dès la naissance. Et ça, c'est le Second Empire. Donc quand au moment de la Troisième République, on parle d'introduire un droit du sol simple, pardon, il y a des gens qui disent bah « Non, mais c'est un truc de féodaux, de monarchistes. En plus, c'est encore l'Angleterre. » Donc, il y a beaucoup de débats. Et même chez des gens qui sont, on dirait aujourd'hui, progressistes, on n'est pas hyper fan du droit du sol. Surtout que l'introduction du droit du sang par Napoléon Ier, ça permettait de faire que la nationalité ait été un droit individuel. Donc c'est aussi, c'est pas forcément un truc. Le code civil à l'époque napoléonienne est assez rétrograde, mais en fait ce point-là, c'est aussi quand même donner un droit à l'individu. C'est-à-dire faire que la nationalité serve, vous, c'est pas le souverain qui vous donne votre nationalité. Bref. Donc il y a un gros débat à l'époque au moment où de faire passer cette loi en 1889. Et ce qui finit par faire triompher le droit du sol, c'est pas un truc de générosité, c'est qu'en fait, à l'époque, les étrangers bénéficient d'un statut hyper intéressant qui s'appelle l'admission à domicile, qui fait qu'en fait, quand vous êtes étranger, vous avez vos droits civils, c'est-à-dire la succession, etc., qui sont assurés comme pour des Français, mais vous n'êtes pas soumis au service militaire. Donc c'est un peu tout bénef. Vous pouvez faire hériter vos enfants, vous avez une résidence stable, mais vous n'allez pas mourir à la guerre. Et on est quand même à une époque où il y a la rivalité avec la Prusse, il y a des conflits, voilà. Donc, peu d'étrangers deviennent français. Et en fait, ça crée un énorme problème social où les Français, eux, ont l'impression que leurs fils vont d'abord passer 3 ans ont 3 ans de conscription, et puis par ailleurs, c'est la chair à canon, et en plus, quand ils se font pas tuer sur le front, ils se font doubler par les mecs étrangers qui épousent les meufs avant eux. Donc ça fait un énorme problème, et les Français ont l'impression de vivre, enfin les hommes français ont l'impression de vivre ce qu'ils appelaient à l'époque une inégalité choquante. Donc il faut trouver le moyen de faire que ces étrangers ne restent pas étrangers et deviennent français. Et c'est ça qui finit par faire gagner l'argument en faveur du droit du sol simple. Et il y a aussi un argument lié à la situation en Algérie, qui est déjà à ce moment-là un département français. Et on a peur, il y a beaucoup d'Espagnols qui s'installent aussi en Algérie. Et donc il y a une espèce de bataille démographique. Il ne faut pas qu'il y ait plus d'Espagnols, des fois qu'après l'Espagne viendrait revendiquer l'Algérie, comme l'Italie le fera à un moment avec la Tunisie. Donc il faut faire que ces Espagnols qui naissent sur un territoire français ne restent pas Espagnols, soient français. Donc c'est ces deux arguments-là, donc un argument strictement démographique en Algérie et un argument politique ou social, je ne sais pas comment dire, en France métropolitaine, qui vont jouer dans l'introduction de ce droit. Donc au départ, c'est pas la générosité de la République. Et après, mais c'est là aussi, vous voyez, c'est pas toujours un truc d'intentionnalité, il y a un effet non voulu, c'est que de fait, ça a installé l'idée qu'on est français par la socialisation et pas par une ascendance ou par le sang. C'est en allant à l'école et en faisant le service militaire, à l'époque il y avait le service militaire, qu'on devenait français. Et donc, ça a très bien croisé après cette idée que voilà, c'est pas une nature l'appartenance à la nation, c'est le produit d'une histoire. Et donc c'est pour ça qu'en France, le droit du sol est devenu un élément vu comme un signe progressiste et comme quelque chose qui est investi par la gauche. Mais c'est l'exemple que je donne, c'est pas partout comme ça. Pinochet en a fait un usage pour exclure les enfants d'exilés nés à l'étranger. Et voilà. Et alors, qu'en est-il devenu aujourd'hui du droit du sol? Donc cette situation installée donc en 1889, elle demeure jusqu'aux années 1980. Et même Vichy, quand il y a une proposition transformation de la loi sur la nationalité, ne touche pas au droit du sol, ce qui fait que d'ailleurs ça plaît pas aux nazis et ils retoquent la proposition de réforme de la loi sur la nationalité à l'époque de Vichy. Mais en fait, le moment, le tournant, c'est les années 80. Pour plein de raisons, il y a d'abord des trucs liés justement aux relations franco-algériennes où c'est l'Algérie qui essaye de récupérer des enfants qui sont français par droit du sol. Donc voilà, voilà ça. Le truc est réglé, le conflit, la crise avec l'Algérie est réglée, mais ça ouvre une brèche dans laquelle va s'embourber l'extrême droite et la droite avec ce truc où on ressort toute la vieille artillerie de l'entre-deux-guerres, des Français de papier, des Français qui veulent pas être vraiment français, etc. Et en fait, on voit bien le droit du sol, ça pose un problème parce que ça permet de transformer en français, là, en fait, majoritairement, des enfants d'anciens colonisés à qui on n'a jamais donné de droit à l'époque où c'était les colonies et qui sont là, citoyens de plein droit. Donc on va trouver plein de manières pour... Et on a un moment entre 93 et 1997-18, le droit du sol simple est suspendu par une loi qui s'appelle la loi Meignery et qui fait que pour les enfants nés en France de parents étrangers nés à l'étranger, eh ben, il faut vraiment faire une procédure qui s'apparente à une demande de nationalité. C'est pas leur naissance en France qui leur donne un droit. Et en 98, quand la gauche plurielle essaye de rétablir un droit du sol, il y a des choses qui ont été mordillées.
1: Les politiques de nationalité, ça sert à savoir qui fait partie du groupe ou pas, qui appartient à la nation et avec qui on va faire société. Et en fait, ça va permettre de légitimer des traitements inégalitaires. Donc, prudence, sujet délicat, tout comme les poils. Tiens, voilà aussi un sujet plus délicat qu'il n'y paraît.
0: Alors, les poils, c'est marrant, je suis allée hier chez mon esthéticienne. c'est une pratique ça assez récente. Les poils, je les ai enlevés souvent toute seule. Et je me disais, c'est marrant là, que je me rendais compte que je me mettais malgré tout en short et en jupe, même en n'étant pas bien épilée. Et je me suis dit qu'il y avait vraiment eu un changement par rapport à ce qui pouvait encore exister il y a quelques années à Paris. Et en fait, moi, j'ai vécu aussi à Berlin. Et je me suis dit, bon, moi, je me suis un peu coulissée avec ça en vivant à Berlin. Mais finalement, voilà, ça arrive à Paris, pour le meilleur.
1: Encore un mot avant de vous quitter. Quand j'ai demandé à Sarah Mazouz si elle voulait ajouter quelque chose, elle m'a dit, bah quand même, hein, on découvre que Renan est cool. Alors si vous êtes comme moi et que vous n'aviez jamais entendu parler de ce type, eh bien sachez qu'Ernest Renan était écrivain, philosophe, et Sarah trouve que son livre de 1882, Qu'est-ce qu'une nation, est hyper intéressant. Elle le cite dans son livre et elle parle de sa notion de nation qui est très clairvoyante, surtout pour l'époque. Renan formule l'idée que la nation repose sur un passé commun et une volonté d'association. Il dit, je cite, « Ce qui constitue une nation, ce n'est pas de parler la même langue ou d'appartenir à un groupe ethnographique commun, c'est d'avoir fait ensemble de grandes choses dans le passé et de vouloir en faire encore dans l'avenir. » Voilà. Sur ce, à bientôt dans la grande nation des radios associatives en FM. Et puis d'ici là, retrouvez Du Poil sous les bras en podcast, bien sûr.
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Bonjour et bienvenue sur Campus FM. Je m'appelle Clémence et je suis venue faire mon stage de 3e ici. Aujourd'hui, je vais vous parler de 4 artistes. Je vais donc commencer par Elle Sweatshirt. C'est un rappeur américain qui aborde des sujets comme la santé mentale, ses relations personnelles et sa vie quotidienne. Elle Sweatshirt est influencé par le rap, le hip-hop, mais aussi par de grands artistes comme Tyler the Creator, Mac Miller. Son premier album sort le 20 août 2013. Il deviendra plus connu avec sa première mixtape intitulée Earl, qui sortira le 31 mars 2010. Je vous laisse maintenant écouter Gamma de l'album Live Loud.

Je vais maintenant vous parler de Jimmy Tenor, qui mélange jazz, funk et soul. Son premier album sort en 1988 accompagné de son groupe, qu'il finira par quitter en 1994. Il sortira donc à la suite Intervision sur le label Warp en 1997, ce qui le rendra plus célèbre. Deux ans plus tard, il sort Organisme. Il finira aussi par faire des collaborations avec Tony Allen. À présent, je vous laisse écouter Love is a Language de l'album My Mind.

Notre troisième artiste est Makawa McRaven. Il est batteur et joue du jazz avec d'autres musiciens. Il joue aussi dans un groupe qui se nomme The Boom Organization. En 2015, il sort son premier album et en sortira plein d'autres par la suite. Il a aussi fait des collaborations avec d'autres artistes comme Jeff Parker, Shabaka Hutching et d'autres encore. Je vais donc vous laisser écouter Ilden Haute.

0: Pour finir avec notre dernier artiste, lui aussi compositeur de funk, de jazz, mais pas seulement. Il est aussi guitariste, batteur, pianiste. Je parle bien sûr de Fred Palem, le créateur du Sacre du Tympan. Il crée le groupe en 1998. En 2011, il sort leur quatrième album Soundtracks avec 17 autres musiciens. Cet album est du jazz qui pourrait emprunter ce style à l'électro. Il a fait une collaboration avec Philippe Catherine et Mathieu Chédid. En 2020, Fred fait réciter 14 fables de La Fontaine avec de la musique en fond. Je vous laisse en écouter une.
1: Le lion amoureux à Mademoiselle de Sévigné. Sévigné, de qui les attraits servent aux grâces de modèle et qui naquitte toute belle. 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Heureux, qui peut ne le connaître que par récit, lui, ni ses coups.

0: les lions, entre autres, voulaient être admis dans notre alliance. Pourquoi non? Puisque leur engeance valait la nôtre en ce temps-là, ayant courage, intelligence et belle hure outre cela. Voici comment il en alla. Un lion de haut parentage, en passant par un certain pré, rencontra Bergère à son gré. Il la demanda en mariage. Le père...
1: Eh bien, c'est déjà la fin. On espère que ça vous aura plu. C'était Clémence sur Campus FM du Collège Romain Rolland.
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0: J'espère que cette leçon servira à atténuer votre orgueil. N'approchez pas. N'approchez pas ou je tire.
1: C'est pas régulier, mais vache pour vache. Vas-y, Stéphane, emploie tes armes secrètes. Sensationnel. Ah là là, je me retrouve tout seul contre toutes ces souris. C'est mignonne. En attendant la semaine prochaine, à vous de jouer. Tête rouge, mesdames.

Amer 03, 51 degrés, 2-23-08 parallèle nord, 2 degrés, 22-33 méridien est. C'est le petit panneau devant le bassin du commerce, juste avant le début du centre-ville.

Au loin, il y a le pont écluse qui se referme. C'est ça, la sirène. Il y a un bateau qui arrive. Il s'appelle le Texel.

0: J'ai pas le droit, gros, viens. Comme. Nina, viens là. Comme, je l'ai. Viens. Nathan. Nina. Come in, Slack. Nathan.
1: Nathan.
0: Eh, les enfants, faites pas bonjour à papa.
2: Bonjour, les gars. Allez,
0: viens, mon père. Tu dis bonjour à Toto, là. Nathan, comme, viens là, Nathan, s'il te plaît, viens.
1: On va où?
0: On va un peu plus loin là-bas, on va au Pavois là, au Britannia. On va au Méridien, ouais. On va jouer plus loin là. Allez Loulou, là je pars sans toi. Hein.
3: Là je continue, tu t'allonges dedans.
1: Oh, je vais te chercher au mat, fais bim.
4: Elle est bonne,
5: il y a un arrêt de bus, c'est le bus 11, c'est le bus 11. Escale Frac, c'est le lieu d'art contemporain.

Merci.

0: C'est une prise, silence. Chut, guys, we're about to turn.
1: On bloque.
0: Ça tourne, silence.
2: C'est bon pour toi.
3: Hey.

culotte, les coupées. Göteborg, Oslo, Copenhague, Hambourg, Brême. C'est une place au centre de Dunkerque. Une place carrée ou rectangulaire. Et une statue.

0: centre, c'est marqué à Jean Bar, la ville de Dunkerque. Vers le sud de la place, je retrouve des noms de villes françaises. Calais, Boulogne-sur-Mer, Paris. C'est des petites plaques qui sont gravées et incrustées dans les dalles du sol. Je n'avais pas remarqué au début, mais c'est une carte. Après, il y a Nantes, Bordeaux.
1: Et puis même Bilbao,
0: en Espagne.

La rue Clémenceau. C'est la rue principale. À côté du Beffroi. Et de l'église. La pierre blanche comme ça sur l'église, ça contraste avec les autres bâtiments. Ils sont tous en briques rouges. On est dans le nord. À Dunkerque.

Dunkerque. Des vagues sur une jetée. Dans le petit port derrière Malo. Sous un ciel gris.

0: Bon. Caliste, on te laisse. Attention, Caliste. Attention, Caliste. Et tu vois pas qu'elle est là en dehors ?
1: Oui.
0: Allez, fais attention aux autres, mon gars. On t'attend là après. D'accord ?
1: Ouais. Ok. Moi aussi, après, je
0: C'est vrai, Esther, elle commence à avoir mal, on va les descendre là. Regarde devant toi, Kelly. On reste bien à droite, hein.
1: Mais moi aussi, je pourrais le faire tout seul. Regarde le patin ici.
0: Oula, il va vite. C'est bon. Ouais, mon Calistos. Regarde où tu vas.
1: Salut. Papa, je peux aller le rejoindre ici?
2: Non, mais il arrive.
1: Non, je vais lui faire une blague. S'il te plaît.
3: Allez,
2: c'est la dernière fois.
1: Ouais.
2: Mais je suis à côté de toi. Hein.
1: Ouais.
2: Allez, remonte dessus. Allez, tiens, on va sur les freins. Hein, sur les freins.

Il y a quelque chose que j'aime quand j'arrive sur une plage. J'ai toujours l'impression que les voix émergent d'une sorte de ouat. Quelque chose comme si le vent du large et le son des vagues emportaient tout. Sauf des bribes de voix. Je retrouve la serviette sur le sable. J'ai l'impression qu'un vendeur de chouchous pourrait passer. Juste à côté. Et que je pourrais sentir l'odeur caramélisée des chouchous. Je crois que c'est tout ça qui revient. Quand j'écoute la plage à Dunkerque.

0: On a mal où les bains exactement là. Mal où les bains.
1: Au loin, c'est les chantiers.
0: Ah oui, au loin, là-bas, oui. Là-bas, c'est tous les chantiers de la mer.
2: Viens, madame.
0: C'est mes deux filles. J'ai peur, ça me fait peur, la mer. Ça me fait peur, la mer.

C'est un petit port à Dunkerque, derrière Malo. Le long du quai, il y a des maisons qui ont des formes de cabines de plage.

s'est éteinte depuis qu'il est dans la dalle, au fond de la cale, au-dessus de la jetée, il y a un trou, il y a de l'eau stagnante au fond, et une sorte de goutte à goutte. Et juste au-dessus, c'est le port.

le port du Grand Large, à Dunkerque.

bateau à moteur sort du port. Et tous les autres tangues dans le remous de l'eau.

Devant moi, il y a la mère Michel. Immatriculation TK 73 47 62. Et juste après, il y a le dauphin. Immatriculé à Dunkerque aussi.

marcher dans le Dunkerque, de long en large. J'ai vu les grues de loin, depuis la plage, depuis le centre de la ville. J'ai fini par m'en approcher.

Devant moi, il y a le Dubaï Énergie. C'est un immense bateau à la coque rouge et noire. C'est peut-être un pétrolier.

Les hommes s'attellent à la coque du bateau comme au corps d'une baleine. La gueule béante. Ça fait un trou dans la coque. C'est à l'avant du bateau. Il y a des hommes qui leur font la mâchoire avec un poste à souder.

0: Au départ, il y a une ville marquée par son port et son lien avec la mer. Puis, une pièce sonore pour la radio de Sophie Berger. Ensuite, une invitation nous est faite à tout prolonger dans les possibles de l'enregistrement magnétique du magnétophone à bande Revox. Avec Dunkerque magnétique, nous proposons une vision complètement imaginaire, inspirée par la ville et par la pièce radiophonique, énumérant des éléments sonores typiques à chacune. C'est devenu matière à improviser et à jouer en direct avec Revox et enregistrement de terrain. On enregistre diverses sources sonores via des micros sur une bande magnétique mise en boucle sur elle-même.
1: On peut ensuite jouer sur la vitesse et le sens de lecture, insérer de nouveaux éléments sonores, créer des retards et des effets de réinjection.
0: Quelques anomalies volontaires et autres bourrasques carnavalesques se sont glissées aussi dans la composition pour agir comme autant de chocs migratoires. Il fut une époque où l'on fêtait le départ des marins-pêcheurs vers des territoires étrangers, alors qu'aujourd'hui, on chasse celles et ceux d'autres nationalités qui viennent pêcher dans nos eaux.

0: Dunkerque magnétique. Une création sonore d'Adjulie Rollet et Jérôme Nettinger. 2025.
1: C'est notre travail. Nous, on vit pour passer de la musique et pour être le numéro un.
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5: Si la loi anti-radio offshore britannique a porté un coup très dur aux stations maritimes, en les réduisant toutes au silence, elle n'a pas éteint définitivement le phénomène. Radio Oraki en Nouvelle-Zélande et Radio Veronica en Hollande sont toujours là. Ces deux survivantes montrent que ce moyen de faire de la radio reste possible. De fait, moins de 2 ans après l'extinction des radios britanniques, le phénomène renaît avec Radio North Sea International. Si le bateau de la nouvelle venue a été équipé en Hollande pour profiter de la passivité du gouvernement de ce pays, les programmes sont principalement en anglais. Et c'est bien sur le vide laissé par les stations britanniques que Radio North Sea compte pour s'imposer et conquérir un public. Le fait que toutes les radios offshore britanniques ont été remplacées par un seul programme, celui de Radio One, permet d'envisager quelques perspectives. D'ailleurs, à l'image de Swinging Radio England et Britain Radio, Radio North Sea International est lancé avec de gros moyens financiers. Preuve que tous les investisseurs n'ont pas été effarouchés par l'hostilité du monde politique. Toutefois, la radio sème le désordre sur son passage, avec des émetteurs très puissants et mal réglés. Radio Caroline, quant à elle, est entrée dans la légende. Et un an à peine après l'arrêt de ses deux programmes, Radio Andorre l'a fait renaître pour quelques émissions qui, sans nul doute, entretiennent le souvenir.
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0: Nouvelle-Zélande, la loi évolue. En septembre 1968, deux projets de loi sont examinés simultanément. Le premier vise à attribuer des licences de radiodiffusion à des entreprises privées. Le second projet est une sorte de Marine Broadcasting Offence Act visant à interdire les émissions de radio depuis la mer. Même si la New Zealand Broadcasting Company contesta certains aspects juridiques du premier texte, il fut adopté. Et à partir de novembre 1969, un appel à candidature fut lancé. Bien sûr, Radio Oraki constitua un dossier en même temps qu'elle adopta une nouvelle identité juridique. Le 24 mars 1970, Radio Oraki obtenait l'une des deux licences d'émission pour la région d'Auckland. Pour la première fois depuis la naissance du phénomène des radios maritimes, une station entrait dans la légalité et était autorisée à émettre depuis la terre. Radio Oraki a donc obtenu ce que les radios britanniques ne sont pas parvenues à obtenir malgré le nombre important de leurs auditeurs. Il était prévu que la station néo-zélandaise cesse ses émissions depuis la mer le 1er juin 1970 à 22h. Trois jours avant, tous les programmes furent réalisés depuis le bateau et de nombreux messages de sympathie émanant de stars de la pop furent diffusés. Elvis Presley, les Rolling Stones ou les Beatles saluaient le succès de Radio Oraki. Le Thierry 2 aurait dû faire une entrée triomphale dans le port d'Auckland. Malheureusement, aux premières heures du 2 juin, Rick Grant, un DJ très populaire de la station, passa par-dessus bord. Aidé d'un cargo danois, le Thierry 2 patrouilla sur zone, mais l'homme resta introuvable. Au lever du jour, trois navires de la marine et plusieurs bateaux de pêche quadrillèrent la zone, mais les espoirs de retrouver Rick Grant vivant étaient de plus en plus minces. Vers midi, la météo étant devenue mauvaise, il fut décidé d'abandonner les recherches. C'est donc le deuil qui marqua la fin de l'aventure maritime de Radio Oraki et ses débuts en tant que radio légale. Voici les dernières minutes de la station depuis la mer, le 1er juin.
1: The Radio Oraki story is, to my mind, something that should be an example to New Zealanders in every field of just what vision, guts, stamina and ability can achieve.
2: One thing I do like to remember is the friends I made amongst the crew we had, and we had many, many people from various walks of life, and the friends we made on the barrier, the friends we made at Wangapara, and the friends we made at Shoal Bay. Altogether, it was an experience that I would never miss, but it was something that perhaps is one of the only things in the world today. The last of the pirate stations.
3: His worship the mayor of Auckland, Mr. Robinson.
0: L'arrivée de Radio North Sea International au large des côtes britanniques va modifier le rapport que ces entreprises flottantes entretenaient jusqu'à présent avec le monde politique. Depuis le début du phénomène des radios offshore en 1958, il n'y avait jamais eu de confrontation directe entre les radios et les gouvernements concernés. Bien sûr, les autorités des différents pays avaient fait tout ce qui était en leur pouvoir pour compliquer l'existence de ces stations maritimes, l'aboutissement étant les différentes lois, dont le Marine Broadcasting Offence Act. Mais Radio North Sea International va inaugurer un nouveau type de rapport avec les autorités, plus direct et ouvertement conflictuel. C'est la conjonction de deux faits qui va instaurer cette nouvelle situation. D'une part, le gouvernement britannique va utiliser le brouillage contre la radio. Ce moyen de coercition n'avait plus été utilisé depuis la Seconde Guerre mondiale. D'autre part, fin mai, le parti travailliste au pouvoir annonce des élections législatives anticipées. Le scrutin est prévu pour le 18 juin. Le 1er juin, Radio North Sea annonce l'arrêt de ses émissions en allemand et dans la foulée, Edwin Bollier déclare que si le parti travailliste remporte les élections, la station cessera d'émettre. Cette déclaration va en fait induire un positionnement politique de la radio qui va aller assez loin. Le parti travailliste ne s'attendait sans doute pas à un retour du sujet des radios privées dans le débat politique. Radio One avait trouvé son public et jusqu'au retour de Radio North Sea International, il n'y avait plus une seule station maritime dans les eaux internationales aux abords de l'Angleterre. Quelques stations pirates terrestres se faisaient parfois entendre, mais elles étaient peu nombreuses, émettaient à faible puissance et souvent sporadiquement. Le gouvernement d'Harold Wilson a sans doute cru que le brouillage suffirait à neutraliser Radio North Sea International.

0: Le 13 juin à 0h30, les auditeurs à l'écoute de Radio North Sea International ont sans doute été surpris en entendant ceci.
1: Good evening, this is Carl Mitchell welcoming you to the new sound of Radio Caroline International.

0: accord avait été conclu quelques jours plus tôt entre les responsables de Radio North Sea et Ronan O'Reilly. La station désirait clairement faire campagne contre le parti travailliste et ses dirigeants pensaient que le nom de Radio Caroline était resté dans les mémoires et qu'il serait bien plus porteur pour raviver le ressentiment contre le parti qui avait réussi à faire taire toutes les radios maritimes.
1: Good evening, this is Andy Archer. The unbelievable has happened. This is the return of Radio Caroline International.

0: There she was, just a walking down the street singing.
1: Ce qui se passa durant les jours suivants sur les ondes de Radio Caroline International est inédit dans l'histoire des médias britanniques. En période électorale, les médias, qu'ils soient publics ou privés, sont soumis à une règle d'équité et de neutralité dans les reportages ou les informations. Mais Radio Nazi, devenue Radio Caroline International, émet en dehors des eaux territoriales et de toute façon considérée comme illégale par le gouvernement britannique, ne se sent donc pas du tout tenue par cette neutralité. Les DJ incitent à voter conservateur et plus le scrutin se rapproche, plus cela devient un leitmotiv. Il y avait surtout un aspect de cette consultation que le gouvernement travailliste avait visiblement négligé. Cette élection était la première où l'âge légal pour voter était fixé à 18 ans. Or, quand on avait 18 ans en 1970, on en avait 15 en 1967 au moment où les radios offshore se sont tues à la suite d'une loi voulue et établie par un gouvernement et un premier ministre qui postulaient à sa réélection. La campagne antitravailliste ne se limita pas à l'antenne de Radio Nazi. La Free Radio Association va prendre une part importante dans l'organisation d'une petite campagne de terrain et d'autres manifestations ont lieu à Trafalgar Square. À côté du constat d'un manque de diversité du paysage radiophonique britannique, les différents orateurs développent souvent le même argument. Les journaux privés existent et le public a un large choix de titres, alors que la radio privée n'existe pas et le public n'a d'autre choix que d'écouter la BBC ou des radios privées étrangères. C'est bien la réalité.
2: This is the only way that we can show this government what we feel about the need for choice for free independent radio. Thanks for the Fox Hunter as well.
3: Hey, where's my copy, by the way?
2: So, the first thing I wanted to mention to you was that we've just had a newspaper strike, and this morning the newspapers are back. And this morning, for the first time for nearly a week, you've been able to go out and buy the newspaper that you wanted to. You could choose whatever you wanted, whether it was the Sunday Express or the Telegraph or the People or whatever you have. And this is the most important point. You could choose your newspaper. Now, can we choose our radio station? They won't let us choose. Now, there's no difference at all between a radio station and a newspaper, except that the newspaper sends its news out by carrying it by rail. A radio station sends it out by means of radio frequencies. Now, we've had nothing but rubbish from this government. We've worked on them for the past 2.5 years.
1: Un bus à Impérial commença à sillonner certaines circonscriptions de Londres et du sud-est de l'Angleterre pour mobiliser l'électorat. Des affiches furent collées et des tracts distribués dénonçant le brouillage de Radio Nazi International et appelant à voter pour les conservateurs. Chaque militant était encouragé à démarcher 3 autres personnes par téléphone pour tenter de les rallier à la cause des radios privées, et donc à voter conservateur. De même, il était vivement suggéré de téléphoner au parti travailliste afin de saturer les lignes de leurs standards. Pendant cette campagne, Ronan O'Reilly ne

échappa ses mots à l'endroit du Premier ministre britannique, le comparant à Mao Zedong et affirmant que renouveler sa confiance au Parti travailliste équivaudra à voter pour un État marxiste. Quelques figures historiques des radios offshore, comme Simon Dee, firent plusieurs apparitions. Sur l'antenne de Radio North Sea, devenue Caroline, les DJ tiennent ouvertement des discours anti-travaillistes et ils passent régulièrement un titre « Who do you think you are kidding, Mr. Wilson ?»

0: C'est Larry Truman, alors directeur des programmes de la radio, qui a eu l'idée de se servir du générique d'une série humoristique très populaire de la BBC, Das Army, Who Do You Think You Are Kidding, Mr. Hitler, était la chanson qui introduisait chaque épisode. Les paroles sont reprises à l'identique, seul le nom de Monsieur Wilson a été substitué à celui de Hitler. Le 16 juin, le Premier ministre Harold Wilson autorisa personnellement l'utilisation de l'émetteur le plus puissant d'Europe, situé à Southend et d'une puissance d'un mégawatt, pour brouiller Radio Nazi International. Derrière le brouillage de la fréquence en ondes moyennes, on peut distinguer ce spot appelant à voter pour le Parti conservateur.
1: What will the results of Thursday's general election mean to you? There are 5.5 million people between the ages of 18 and 25. Vote for the party that believes in your individual freedom. The party that believes in free broadcasting. The party that believes in free enterprise. The party that can sustain your rights as a human being. The Conservative Party believes in these things.
2: There's a nice record immediately after there.
0: Alors que les sondages donnaient une très légère avance au Parti travailliste, c'est finalement le Conservative Party qui remporta les élections. Certes, le climat social général était tendu, en dehors de cette seule question des radios privées. Mais on peut tout de même se demander si les plus jeunes votants se sont souvenus de leur été 1967, où, le 14 août, presque toutes les radios se sont éteintes les unes après les autres. Il est aujourd'hui admis que la campagne anti-parti travailliste conjointement orchestrée par la Free Radio Association et Radio Nazi International a eu un impact sur le vote. En effet, les circonscriptions qui ont été les plus ciblées par les organisateurs ont majoritairement voté pour le Parti conservateur. On peut observer que face au discours dénonçant le manque d'ouverture du gouvernement en place et le manque de diversité du paysage radiophonique, le gouvernement répondait par un brouillage de plus en plus fort de Radio Nazi, qui avait eu la judicieuse idée de se renommer Radio Caroline pour l'occasion. Le 19 juin, une minute avant 14h, les résultats définitifs tombent. C'est le triomphe à bord du Mebo 2 et sur l'antenne.
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0: Pour l'équipe de Radio Nazi International, ce n'est pas uniquement la victoire du Parti conservateur, c'est leur victoire. Jamais une radio offshore ne s'était autant engagée politiquement.
4: 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Yay, no time for losers on the Geeters Show. We have won, baby. We have absolutely, entirely, physically, and everything, and morally, won. So that's what's going to happen with Caroline. We will remain right here, entertaining you. Y-O-U. Want to know why, baby? Everything is so beautiful.
5: In its own way.
4: We have done it.
5: Like a starry summer night.
0: À 12h30, le 20 juin, Radio Nazi International reprend son nom avec le sentiment du devoir accompli. Pourtant, malgré l'alternance politique et les promesses du Parti conservateur sur une possibilité d'attribution de fréquences radio à des entreprises privées, le brouillage se poursuit. Le soutien de Radio Nazi International et des supporters de la radio commerciale privée apportée au Parti conservateur n'a donc pas été payé en retour. Meister et Bollier, les deux patrons, en sont donc pour leurs frais. Constatant la persistance du brouillage, ils positionnent leur émetteur sur une autre fréquence. Mais le brouilleur du GPO les suit. Au début du mois de juillet, le gouvernement norvégien met lui aussi en place un brouillage, mais cette fois, c'est la fréquence en ondes courtes qui est visée, trop proche de la fréquence internationale de détresse. La station déplace là aussi sa fréquence d'émission. Échec du programme pirate Télé Caroline. Le Monde, 3 juillet 1970. Une chaîne de télévision pirate devait être lancée mercredi en Angleterre, à 17h GMT, par le célèbre Ronan O'Reilly, l'homme qui inventa déjà Radio Caroline. Cette quatrième chaîne, qui porte le nom de Caroline Télé, devait émettre en plein ciel, à 6500 mètres d'altitude d'un super constellation transformé en studio de télévision volant, sur une longueur d'onde gardée secrète jusqu'au dernier moment, afin d'éviter les brouillages des services des postes et télécommunications. Mais rien ne s'est produit, et les stations d'écoute officielles n'ont rien capté. Monsieur O'Reilly joue doublement de malheur. Il espérait en effet que le nouveau gouvernement conservateur, qui a promis dans son programme électoral la mise en place de stations de radio commerciales régionales concurrentes de la BBC, ne tenterait pas de contrarier cette nouvelle expérience pirate. Mais on fait savoir de sources officielles que le gouvernement britannique continue de considérer de telles initiatives comme illégales. De leur côté, les responsables de Radio North Sea International rencontrèrent le nouveau ministre des Postes et Télécommunications, mais ressortirent de l'entretien sans avoir obtenu la moindre avancée. De fait, le 14 juillet, Christopher Chataway annonce au Parlement que le brouillage du signal de Radio North Sea se poursuivra. Pour les responsables de la station, c'est la douche froide, mais surtout, Radio North Sea n'a aucune validité commerciale. Depuis des semaines, les programmes sont brouillés et les changements de fréquence furent nombreux. Constatant que le nouveau gouvernement ne changera finalement pas d'attitude vis-à-vis des entreprises privées de radiodiffusion, les responsables de la station décident de retourner au large des côtes hollandaises. Le 23 juillet à 10h55, les programmes sont interrompus et le Mebo 2 lève l'ancre pour rejoindre Scheveningen. Les émissions reprennent le 24 juillet à 7h, sans signal de brouillage. Le gouvernement britannique a pour l'instant réussi à éloigner le Mebo 2 de ses côtes.
6: Following control of our transmitter, this is Radio North Sea International. Return to the airwaves of 244 meters, 1230 kilocycles in the medium wave band, and an FM channel 43, 100 megacycles.
0: Le 27 juillet, le ministère néerlandais des télécommunications déplore des interférences entre l'émetteur en ondes moyennes de Radio North Sea International sur la fréquence 244 et Hilversum 3. Trois jours plus tard, c'est l'émetteur FM qui est accusé de brouiller les communications radio de la compagnie de bus néerlandaise. Pour la énième fois, toutes les transmissions depuis le Mebo 2 sont arrêtées le 31 juillet. Le 3 août, la station revient sur les ondes, mais le 17, une tempête endommage son émetteur en ondes moyennes. Les transmissions en ondes moyennes reprennent 5 jours plus tard, mais s'accompagnent de nouveaux changements de fréquence.
7: To Holland yesterday, and it was very nice, and I won't say any more about that. But somebody's going to say something now, okay?
0: À terre, la situation de Radio North Sea n'est guère plus stable. Erwin Meister et Edwin Bollier songent sérieusement à lancer un programme en néerlandais. À la fois parce que le Mebo 2 est revenu près des côtes hollandaises, mais aussi parce que la radio leur a pour l'instant coûté beaucoup d'argent et n'a presque rien rapporté. Ainsi, parallèlement à un programme anglais, des émissions en néerlandais pourraient être un atout commercial. Dans cette optique, Meister et Bollier ont convié un homme d'affaires, Peter Erema, qui a investi 50 000 livres dans le projet. Peter Erema va ensuite se tourner vers un certain Keith Manders, qu'il va nommer responsable de la publicité du futur programme. Manders est propriétaire d'une discothèque à Amsterdam et a brièvement travaillé pour Radio Veronica en 1959. Le problème est que Meister et Bollier ne sont pas au courant de l'accord entre Erema et Manders. Lorsque ce dernier réclame 3000 livres de commission au titre du chiffre d'affaires publicitaire qu'il a déjà généré, les deux Suisses refusent de payer, car selon eux, Manders n'est pas un salarié de leur société. La justice néerlandaise leur donne raison. Mais Manders ne va pas en rester là. Et ce qui va se passer le 29 août autour du Mebo 2 n'est pas sans rappeler les événements de juin 1966 sur le fort de Shivering Sand. En fin de matinée, deux bateaux appartenant à Peter et Rema prennent la mer, le Husky et le Viking. Vers 13h30, ils abordent le Mebo 2 et l'un des passagers demande à monter à bord. Le capitaine refuse et les DJ réussissent à se barricader à l'intérieur du studio. Ils perçoivent qu'ils sont peut-être victimes d'un acte de piraterie maritime. À 13h40, Andy Archer interrompt les programmes pour demander de l'aide. Il sollicite les auditeurs pour qu'ils contactent la direction de la station à Zurich, car ils ne comprennent pas encore ce qui se passe.
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0: Un peu plus tard, l'un des occupants du Husky révèle son identité, Case Manders. Il demande à monter à bord pour parler au capitaine. Il lui déclare qu'il est le nouveau propriétaire du Mebo 2 et que le navire doit être remorqué. Le capitaine refuse et tente de joindre la Terre par une liaison spéciale, mais celle-ci ne fonctionne pas. Le navire ravitailleur de Radio North Sea, quant à lui, ne peut intervenir, car il a été saisi sur dénonciation quelques instants plus tôt dans un port hollandais. Le Mebo 2 est donc totalement isolé. Andy Archer et Spangle Muldoon continuent à lancer des appels à l'aide et sollicitent aussi les bateaux sur zone. Les minutes passent et les occupants des deux navires, clairement plus nombreux, deviennent de plus en plus menaçant.
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9: Yeah, we have a special message, Andy. Yeah. We understand that the tug that's outside is called the Husky from Willemstad. It's owned by Mr. Ehrmann. That's the tug Husky from Willemstad. It's owned by Mr. Ehrmann. The launch is called Viking. It's registered in Panama. It's also owned by Mr. Ehrmann, who is on board the launch. That's the launch Viking, registered in Panama, and owned by Mr. Ehrmann.
8: 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But the situation still is at the moment that this tug came alongside, and also, well, it's still circling us at the moment, but the launch came alongside with the Mr. Case Manders on board. Now, Mr. Manders claims that Radio North Sea belongs to him, when, as a matter of fact, as you and I know, it belongs to two Swiss businessmen by the name of Bollier and Meister.
0: Les assaillants menacent alors d'arroser l'antenne avec un canon à eau. Mais le DJ Carl Mitchell eut la présence d'esprit de les informer du risque de court-circuit fatal d'un tel acte. Ils entreprirent alors de couper la chaîne d'ancrage du Mebo 2 et c'est à ce moment que survint l'Eurotrip, une embarcation qui allait mettre fin à cet épisode qui aurait pu être dramatique. À son bord se trouvaient l'agent maritime, Erwin Meister, le directeur de la station, et Larry Truman, le directeur des programmes. D'autres bateaux ne tardèrent pas à arriver, dont l'un envoyé par Radio Veronica qui n'était pas très loin. Un peu avant 16h, Larry Truman prit la parole pour remercier du soutien des auditeurs et des marins. La confrontation aura duré presque 2 heures.
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11: 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And I'm glad the disc jockeys have done their part in keeping you informed, and that's what R&I plans to do, is keep you informed of everything that goes on out here. 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We are not interested in any fights. We are not interested in any deaths at sea. This station is not around to make trouble. This station is around to provide you with musical entertainment.
0: C'était les DJ de la haute mer, 22e épisode.
11: Mr. Erwin Meister and myself, Larry Tremaine, to come out here to...
12: Excusez-moi. Bonjour.
13: Bonjour.
12: Je cherche le bureau des siestes électroniques. 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
1: Je viens chercher les programmes.
2: Eh oui, merci beaucoup, Christophe.
3: Truc de graffeur, là. Graffeur boxeur. Plus, faut que ça...
1: Est-ce que vous pouvez me dire la zone, qui a, les zones qui ont déjà été faites et celles que je dois faire?
4: Attends, faudrait regarder. On a dit qu'il restait combien de... Ou alors tu peux faire Esquirol et comme ça Alexia fait ce que tu n'as pas pu faire parce que Esquirol c'est un gros morceau. Et il y avait aussi Capitole et Jeanne d'Arc, c'est ça? Donc soit tu fais Capitole et Jeanne d'Arc,
5: mais
4: soit
5: Norma
4: tu fais une partie d'Esquirol. Ah, Norma fait... Donc fais Esquirol, c'est un gros morceau. T'as quoi comme sac?
6: Alors bonjour, moi je m'appelle Marie. Je m'occupe pour les siestes de la programmation et plus globalement tout ce qui touche à l'artistique des programmes. Donc souvent à ne pas confondre avec les programmes ordinateurs, hein, parce qu'on a déjà sorti ça. Non, c'est vraiment la musique, programmer les concerts, choisir les artistes, créer les programmes pour les siestes. Et depuis maintenant 10 mois, on va dire, de la communication et des partenariats. Alors moi, je suis au CIES depuis janvier 2022. J'étais dernière année d'études. Moi, j'ai plutôt un parcours sociologie / gestion de projet culturel. Et en fait, j'étais en train d'écrire mon mémoire et j'ai vu popper l'annonce. Les CIES recherchent un ou une nouvelle programmatrice. Et je me souviens que j'ai envoyé cette annonce à un ami en lui disant « Ah tiens, regarde, tu devrais candidater. » Et cet ami m'a répondu « Bah, toi aussi. » Et je me souviens que j'ai vraiment candidaté à cette annonce, mais genre en mode... juste en mode « Oh bah tiens, c'est un bel exercice, quoi. » Et puis aussi parce que c'était vraiment... on était pendant... Je vais pas dire à la fin du Covid parce que le Covid existe toujours, mais on va dire que je pense que la grosse crise commençait à être derrière nous. Et c'est vrai que quand t'es étudiante à cette époque et que tu rends un mémoire de recherche en socio, après Covid, tu te demandes bien ce que tu vas faire de ta vie. Et je laisse la moto passer. J'ai une proposition d'entretien. Je me souviens avoir fait cet entretien dans mon tout petit appartement à Lyon, là, tout obscur, tout humide, horrible. et puis après, je me souviens aussi exactement quand j'ai reçu le texto un dimanche matin. J'étais à peine réveillée parce que la veille, j'avais fait la fête. Et c'était Samuel qui me disait... Est-ce que ça te dirait qu'on parle ensemble de la prochaine programmation des siestes, quoi? Et comme à mon habitude, j'ai pleuré comme une madeleine. J'étais à la fois tellement heureuse et tellement terrorisée. Et je pense que le sentiment qui a vraiment marqué ces premières années de travail aux siestes, ça a été vraiment l'imposture, quoi. On dit l'imposteur. L'imposteur, mais du coup au féminin. Impostrice, imposteuse, qu'est-ce qu'on dit?
7: C'est un grand sujet, surtout que tu as repris le flambeau après un programmateur qui était Samuel, qui a aussi fondé les siestes et qui était là depuis 20 ans. Donc comment toi, tu as appris à habiter le poste?
6: Effectivement, en plus moi, faut savoir que j'ai emménagé à Toulouse que depuis un an et demi. Donc les premières années au sieste, je faisais seulement la programmation et je la faisais à distance. Au tout début, c'était plus Samuel et Nicolas me disaient bon bah voilà Marie, il y a ces événements là qui se construisent. On a voici les conditions, voici un peu les critères et puis voici le budget. Et puis moi, je créais des programmes en fonction, quoi. C'était plus des commandes. Et je faisais ça à distance. Mais effectivement, en gros, ce qui était à la fois très beau et très difficile, c'était un peu tout ce poids de l'héritage. Mais c'est qu'en fait, quand il y a un festival comme les siestes, qui existe depuis des années, qui a un rayonnement artistique qui est si inspirant, avec un format qui est à la fois simple et très audacieux. C'est vrai que c'était ça m'a créé beaucoup d'angoisse. En fait, on a réellement envie de s'inscrire dans la continuité tout en incarnant la meilleure version de soi-même, et aussi de rendre hommage en fait à toutes ces années qui sont derrière nous et toutes les personnes en fait qui ont permis que les siestes existent et que les siestes se déploient.
7: Est-ce que tu as vite été sensible à l'ADN des siestes musicalement ? Est-ce que tu as vite compris ce que eux y faisaient ? Toi, on y reviendra, mais tu as déjà créé un festival avant et tu sais ce que c'est que de le gérer, de programmer avec une esthétique qui est la tienne, mais qui te semble évidente parce qu'elle découle de toi avec Soleil Rouge. Et là, on te demande d'être la directrice artistique, enfin programmatrice en tout cas, d'un autre festival. Est-ce que tu as su directement quelles étaient les subtilités qui faisaient la programmation des siestes ?
6: Alors, aujourd'hui, je peux répondre avec certitude et très fièrement que oui. L'an dernier, pour la première fois, j'étais contente. C'est aussi beaucoup de personnel et de cœur qui rentrent en compte pour choisir entre tel ou tel projet. Mais c'est vrai que programmer ce que je programmais donc avant, c'est-à-dire ce que j'ai créé, l'asso que j'ai créé, c'est-à-dire Soleil Rouge, et programmer les siestes, ça, je vais pas dire que ça n'a rien à voir, mais ça n'a rien à voir.
7: Justement, c'est trop intéressant. Pourquoi ça n'a rien à voir ?
6: Parce que, en fait, déjà, Soleil Rouge, c'est une asso que j'ai créée. C'est une asso que j'ai créée pour faire des événements qui regroupaient au grand maximum 400 personnes. C'est une asso que j'ai créée pour regrouper des personnes qui écoutent ce genre de musique, qui aiment et qui connaissent ce genre de musique. J'ai toujours eu ce souhait, en fait, de créer, en tous les cas, des moments heureux qui rassemblent beaucoup de gens. Notamment l'idée de format festival m'est venue assez rapidement, et donc du coup le Covid a fait que et je pense que comme toutes les autres personnes qui ont créé des micro-festivals à partir de cette période, il y avait ce souhait en fait de se recréer un monde apaisant et apaisé en fait, et c'est vrai que c'était surtout pour moi que, enfin, je veux dire, évidemment, c'était pour les autres que je le faisais, mais je crois que c'était aussi pour me rassurer, moi. J'avais besoin de le faire. Et donc, du coup, Soleil Rouge, c'était vraiment cette fête très intime dans le village de mes parents, qui regroupait 300 personnes autour des musiques, autour de projets de copains, de copaines, de copaines, des choses qu'on connaissait avec, dans le public, c'était à deux tiers des personnes que je connaissais. Et en fait, là maintenant, quand je programme les siestes, et c'est ce que j'adore, je programme vraiment en fonction des publics. Genre vraiment, moi, je me pose la question de qu'est-ce qu'aimerait découvrir une petite fille, un vieux monsieur, un passant, une personne qui aime le rock, une personne qui a l'habitude d'aller plutôt à l'opéra. Et j'essaye, avec le peu de créneaux qu'on a aux siestes, c'est-à-dire une quinzaine, j'essaye que chaque concert soit occupé par une présence, une esthétique, une couleur qui soit chacune très différente les unes des autres. Et donc du coup, pour moi, ce qui est important, c'est que les esthétiques musicales soient très différentes, les énergies aussi des artistes soient très différentes, et aussi les profils sociaux des artistes soient très différents. Et du coup, ça va forcément, ça va l'identité de genre, aussi pays d'origine et pays de résidence des artistes, ça va passer aussi par l'âge des artistes, ça va passer par bien sûr donc le projet musical, mais je me dis qu'en fait, plus on a une programmation qui est diverse, tout en ayant à l'esprit ce truc un peu de musique aventureuse, curieuse, etc., qui fait un peu le lien et qui fait que c'est assez cohérent, plus, en tous les cas, on élargit ça, plus on a de chance, je crois, de retrouver en fait une diversité auprès des publics, et surtout que tout le monde, en fait, c'est comme c'est un festival gratuit, pour moi, c'est un festival qui appartient à ses publics. Et donc du coup, on se doit en fait d'essayer de représenter tout le monde dans la programmation. Et bon, c'est une utopie, c'est difficilement atteignable, mais en tous les cas, c'est l'utopie que j'essaye d'atteindre. J'ai un petit process qui est en plusieurs étapes et qui, je pense, me rassure et ajoute un peu d'objectivité à toute cette subjectivité qui est de faire de la programmation. C'est-à-dire que je suis sur plusieurs plateformes, donc en ligne, qui vont être Bandcamp, SoundCloud, Instagram, Soulseek aussi. Voilà, il y a plusieurs choses comme ça. Souvent, ces plateformes, elles permettent de faire soit des albums, enfin d'enregistrer des choses, ou soit des playlists. Et donc, du coup, tout au long de l'année, en fait, je mets de côté et je nourris ces collections en interne. Et ensuite vient le jour, en fait, où plusieurs fois par an, où j'écoute tout. Et tout ce que je découvre, je le mets dans un tableau Excel. Mais tout comme, par exemple, évidemment, donc ça c'est la partie en ligne, mais il y a la partie réelle, où bah, j'essaye d'aller à beaucoup de concerts et de festivals. Et donc, idem, toutes les programmations, je les étudie. Et en fait, donc, tout ce qui m'intéresse, ça va se retrouver sur un tableau Excel. Ce tableau Excel, ensuite, je vais essayer de noter chaque projet de 0 à 5. Et je vais classer tous les projets un peu par couleur. Pas forcément par genre, un peu par genre, mais c'est un peu plus compliqué. Et que ça, en gros, va y avoir différentes familles qui vont se créer. C'est plus par sentiment que ça va me... Ou par sentiment et aussi par communauté. Donc il va y avoir plusieurs familles. Et puis après, je vais, vous savez, sur le tableau Excel, on peut mettre de 0 à 5. Et donc je vais tout classer. Et ensuite, bah, dans ma grille, je vais essayer que chaque groupe, en fait, y ait un projet qui se retrouve dans la grille. Et puis après, bah, y a aussi le budget qui rentre en compte. Et une fois que... Bah, ça tient dans la grille, ça tient dans le budget, que c'est suffisamment éclectique, on contacte les artistes et les agentes, et puis après, ben, ça fait des allers-retours, il y en a qui peuvent, puis qui peuvent plus, etc., jusqu'au jour où la programmation se confirme. Mais ce qui est très difficile, c'est de faire le deuil entre la première grille de programmation que tu fais et la dernière, qui forcément, ben, ça bouge, quoi.
7: Donc la programmation a des couleurs, la musique a la couleur des sentiments de Marie. Et c'est quoi la couleur pour Drone Massive?
6: Alors du coup, France. Bah, alors, c'est vrai que France, je savais déjà qu'autour de moi, il y avait... Parce que, je veux dire, France... Bon, évidemment, tout le monde ne connaît pas comme toute la prog des siestes, mais je veux dire, c'est quand même un projet qui est là depuis des années, des années, des années, des années. C'est un peu comme on dirait les anciens, et c'est déjà bien identifié. Sauf que pourquoi je les ai mis sur cette programmation? C'est parce que déjà, j'aime bien qu'il y ait quand même un repère un peu ancien qui pop dans la prog. Ça fait partie du fait que, ben, du coup, on aura des personnes peut-être... il y aura une tranche d'âge en tous les cas ça sera peut-être pas les personnes de 20 ans que ça va intéresser, mais peut-être plutôt les personnes, je dirais, entre 40 et 50 ans, et même moins aussi. Mais du coup, là, je dirais qu'on est... En vrai, c'est difficile parce que maintenant que je les ai rencontrés humainement et que vraiment c'est des cœurs, j'ai envie de dire rose, mais c'est pas rose.
7: Pour moi, c'est rouge, genre de la Drone Massive.
6: Oui, on pourrait dire c'est rouge, ou alors j'avais en tête vraiment un gris nuit, vraiment une couleur nuit, quoi.
7: Alors, pour ceux qui savent pas, le chat de Marie s'appelle Bleu.
6: Oui, oui, que j'embrasse.
7: Les couleurs ont une belle poésie dans le cœur de Marie et dans ses oreilles. Donc là, on a écouté France, le grand couturier. Tu dois aussi t'occuper du coup de la programmation pour les enfants. Comment tu vois ça?
6: Quand je suis arrivée à Toulouse, j'ai eu ce souhait de, voilà, qu'il y a un moment dédié aux enfants. Mais tout comme ça m'a donné l'envie là, de faire les siestes pour les seniors, j'ai trop envie parce que vraiment les seniors, c'est un public qui me touche énormément. Et moi qui qui a été très peu en contact avec mes grands-parents. J'ai vraiment envie de faire les siestes pour les seniors et de créer des liens avec ce public. Mais bref, passons.
7: Attends, tu programmerais quoi? Est-ce que là, tu aurais une idée pour les siestes seniors?
6: Émilie Wittbrodt, c'était un petit peu... Bon, on va pas en parler trop longtemps parce que je vais m'attacher à chialer. C'était vraiment le concert que je dédiais un petit peu pour nos anciens, anciennes, quoi. Pour moi, c'était vraiment la proposition qui allait plaire voilà, aux personnes un peu plus âgées qu'il faut chérir en temps de canicule.
7: Est-ce que tu peux nous raconter le meilleur moment que tu as eu aux siestes so far?
6: Oh là là là là là là, c'est méga dur. Attends, je... Meilleur moment que j'ai eu aux siestes so far. Punaise, c'est très dur. C'est très dur parce que j'ai une très mauvaise mémoire. Mais j'avoue que le concert de Mabé Frati, c'était très beau. C'était vraiment très très beau. Après, donc ça, c'est vraiment un moment musical. Mais c'est vrai que le concert de Mabé Frati... quel moment de grâce. Et là, bon, je radote, hein, mais le concert d'Émilie Wittbrodt, s'il y avait bien un projet que je programmais vraiment, genre en y mettant beaucoup de personnel et d'émotionnel dedans, c'était le concert d'Émilie Wittbrodt, parce que je lui ai dit, hein, je l'ai dit au groupe, mais genre, moi, cet album, quand je l'ai découvert, il m'a vraiment bouleversée. Et je l'ai écouté, mais genre, dans toutes les situations possibles et inimaginables, et je le recommande à tout le monde.
7: Merci Marie. J'espère que cet épisode vous a plu. Je vous encourage à suivre le compte des siestes sur Instagram pour vous tenir informé des événements tout au long de l'année. Et d'ailleurs, la fête n'est pas finie. On se retrouve pour la pool party des siestes le dimanche 30 août 2026 à la piscine Alfred Nakache. Je suis Christelle Durcan. Cette série est réalisée dans les studios de Campus FM. Merci à François Berchenko et Thomas de

C'était Cold Shelter d'Emily Whitbread, issue de son album Wearing Words, produit par le label Futura Resistenza, sorti

0: Et voilà, c'était donc les Turcs Derya Yildirim et groupe Simsek. Groovy, non? Qu'est-ce que t'en penses?
1: Fort groovy. Moi, ma remarque, j'ai toujours des remarques à faire sur la voix. Mais c'est ce qu'on disait. En fait, la chanteuse est jeune. Hein, elle a une trentaine d'années. C'est vrai qu'elle a une puissance de voix et même une manière de chanter, d'interpréter où on dirait qu'elle a vécu...
0: Même un timbre, oui. On dirait qu'elle a vécu 10 vies.
1: Voilà. Ça, c'est assez spécifique, quoi.
0: Oui, c'est vrai. On lui donnerait d'ailleurs un âge bien plus...
1: Le double, quoi.
0: Ouais, voilà. Le double, effectivement. Et c'est vrai que, voilà, il y a un côté, surtout sur le premier morceau que j'ai passé, un peu de lamentation qui doit aussi peut-être accentuer parfois cette impression. Mais voilà, je trouve que c'est vraiment un groupe intéressant. Et voilà.
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0: Et donc, on va enchaîner. On change là de continent, carrément. On change de...
1: Carrément.
0: Mais bon, on...
1: On prend l'avion, même si c'est pas écologique, et on s'arrête en Corée.
0: Un avion long courrier.
1: Long courrier, une fois tous les 7 ans maximum, sachez-le.
0: Si vous voulez être écolo.
1: Donc, et on arrive donc dans la Sud-Corée, la Corée du Sud, pour rencontrer un groupe de rock qui s'appelle Sanulim. Qui est originaire de Séoul et qui a été formé par 3 frères en 1977. Donc Sanulim, le nom du groupe vient de la combinaison de 2 mots, San, donc, qui veut dire montagne, et Ulim, qui veut dire écho. Donc...
0: L'écho
1: de la montagne, ce qui est ma foi assez beau et poétique.
0: Et des paysans.
1: Voilà, donc rappelant le punk psychédélique des Sex Pistols et les Good Vibrations des Beach Boys, Sanulim joue une musique aux accents pop, joyeuse et nostalgique, qui évoque des périodes estivales où l'on sort bras dessous avec sa bande de copains. Donc on commence avec Already Now, qui est justement issu de leur premier album qui s'appelait Volume 1 et qui était donc sorti en 1977. En fait, ils ont monté le groupe pendant leur lycée, quoi, vraiment comme parfois des aventures qui mènent assez loin.
0: Je me demande si c'est pas ce morceau moi que je connaissais déjà.
1: C'est probable. Et donc c'est un morceau où on peut retrouver de la guitare saturée, donc la guitare fuzz. Un clavier un peu plus sautillant et une ligne de basse bien groovy. Et ensuite, on continue pour aller en 1980, donc 3 ans plus tard, et on écoute Red Balloon, qui, elle, est une mélodie plus douce, avec une guitare acoustique et des nappes un petit peu interstellaires. Vous pourrez entendre si vous prêtez attention. Et pour terminer, en 1986, avec le morceau Don't Go, donc là c'est plus un groupe fougueux, moi c'est par ce morceau là que je les ai rencontrés, ce groupe, et ça rompt un peu avec les premières amours plus punk du groupe, mais voilà, ça continue de faire danser sur les pistes de danse.
0: Allez, ça part.

0: Groovy.
1: Groovy.
0: Alors en fait, oui, je confirme, c'est ce dernier son évidemment que je connaissais.
1: Ouais.
0: Il me semble pas le premier, voilà. Donc.
1: Ouais. Il a, je pense qu'il est dans quelques playlists de lieux de stream de musique dont je ne citerai pas les noms. Et donc voilà, bah, actif pendant plus de 30 ans quand même. Sanulium perd son insouciance que vous veniez d'écouter à l'instant lors de la mort accidentelle d'un des trois frères quand même pendant une tournée au Canada en 2008 et ça a mis un terme à leur carrière de plus de 30 ans mais on retient quand même d'eux qu'ils ont un peu inscrit au début en tout cas le rock coréen sur la carte de la musique mondiale.
0: Ok.
1: Donc, bravo à eux.
0: Ouais, 30 ans de carrière effectivement c'est pas rien.
1: Et du coup, Mathilde, après, tu enchaînes avec Dana and Alden.
0: Oui, alors là, on switch encore, on reprend l'avion.
1: Tour du monde.
0: On va pas compter l'impact carbone de cette émission. On prend un avion virtuel, je précise, pour aller aux États-Unis, où nous rejoignons Dana et Alden, deux frères, qui sont sur scène, sont accompagnés d'un collectif de musiciens et qui créent avec eux des mélodies jazz teintées de sonorités indie, inspirées de leur enfance atypique à Eugene, dans l'Oregon.
1: Oregon, Eugene.
0: Alors, pour la petite histoire, Alden, le cadet est batteur et diplômé du Berklee College of Music, rien que ça. Tandis que Dana, l'aînée, est saxophoniste et inspecteur de ferme biologique en Caroline du Nord. Rien à voir.
1: Ah ouais.
0: Voilà. Mais je ne sais pas pourquoi, quand j'écoute leur musique, ça ne m'étonne pas. Alors, ils se sont notamment fait connaître avec des reprises fun de tubes hip-hop sur TikTok.
1: Ah oui.
0: Et bah voilà, après ils ont sorti un premier album, Quiet Music for Young People, ce qui veut dire musique calme pour gens jeunes, pour personnes jeunes, étant condensé de souvenirs de leur vie là-bas, dans l'Oregon, les journées d'été passées à travailler dans un verger de pommiers, les nuits d'hiver pluvieuses à jouer dans des clubs de jazz.
1: Est-ce qu'ils sont blonds avec genre de la terre sur le visage?
0: Alors non, pas de la terre sur le visage je crois, mais par contre il y a de la moustache, il y a une moustache.
1: Des carreaux.
0: Donc voilà, après le succès de ce dernier album, donc sorti en 2023 de cet album, le duo a enchaîné avec Coyote, You're My Star. Donc là, il parle du Coyote, qui est leur star.
1: D'accord.
0: Album sorti en 2024 et acclamé pour son approche novatrice du jazz traditionnel et sa candeur jouissive et contagieuse. Voilà, ils viennent juste d'en sortir un dernier album qui s'appelle Speedo. Donc je vais essayer de vous passer un morceau par album, comme ça, ça vous donnera un petit balayage de leur discographie et voilà. Alors, dur de choisir trois morceaux parce que moi je trouve qu'ils font plein de choses très chouettes et très variées. Mais si on doit choisir, donc sur ce premier album, je vais vous passer Let's Go to Trader Joe's, un son très fun et créatif par lequel je les ai découverts il y a quelques années et qui exprime bien, je trouve, le carrefour d'influence sur lequel ils se positionnent. Ensuite, on enchaînera avec Coyote, You're My Star, de l'album éponyme, un son plus jazzy, extrait donc de cet album et que j'ai eu la chance de voir en live cet été. Et on finira avec Childhood Crush, aux accents plus R&B, issu de leur tout dernier opus, Speedo, avec une voix féminine qui s'invite au mic, ce qui n'est pas pour nous déplaire.

0: Et voilà, Dana and Alden.
1: Mon coup de cœur de ta sélection ce soir.
0: Ouais, non, vraiment, je vous invite à écouter tous leurs projets. C'est hyper varié, hyper quali, très créatif. Il y a des petites surprises. Enfin, vraiment, c'est trop chouette. Et alors, pourquoi ils ont atterri dans ma sélection? Parce qu'ils ont fait partie d'une certaine manière de mon été, puisque je les ai vus en concert au Worldwide Festival à 7, dans ce cadre magnifique et prestigieux du Théâtre de la Mer, donc avec vue sur mer. Et c'était génial. Et pour la petite histoire, j'en garderai un souvenir très ému, puisque à un moment ils se sont mis à jouer une espèce de balade au saxo très langoureuse, un slow, enfin vraiment un slow quoi. Et là, avec mon chéri, on s'est levé, on s'est mis devant eux, on a commencé à danser un slow et ça a lancé un slow géant au Théâtre de la Mer où tout le monde s'est enlacé et a dansé sur ce morceau. Et voilà, c'était génial.
1: Mais ça manque à tout le monde, les slows,
0: mais
1: je
0: oui,
1: crois.
0: Je suis pour la réhabilitation des slows dans la vie de tous les jours. On a besoin de ça.
1: Oui, et on a besoin de slow down de manière générale, mais slows même en dansant, c'est une très bonne idée.
0: Et je crois que voilà, pour la petite histoire, je crois que ce morceau s'appelle When We Met. Et c'est de l'amour en bar.
1: Ah là là, romantique.
0: Trop chou, trop chou. Ouais. Et on va finir alors cette émission avec Cocteau Twins.
1: Oui, Cocteau Twins, donc ça c'est le troisième groupe que je sélectionne ce soir, qui est composé de trois membres. Et c'est un groupe écossais donc qui est créé en 1979 et qui a été signé sur l'influent label anglais 4AD où il y avait les Pixies notamment. Et donc ils sont les Cocteau Twins, ils sont emblématiques du genre Heavenly Voices. Moi je connaissais pas pour être très honnête cette appellation. C'est aussi appelé Ethereal Wave.
0: Donc le côté
1: éthéré,
0: qui est très à la mode en ce moment. Justement.
1: Voilà. Donc pour être un peu plus digeste et compréhensible, on peut dire que voilà, c'est un style qui se caractérise par des tendances qu'on pourrait qualifier de post-punk, de dream pop et de rock gothique. Donc c'est quand même assez niche quand même, mais peut-être un peu plus évocateur que les précédentes expressions. Que j'avais donné. Et en fait, ce qui me touche dans leur musique, c'est autant, voire plus, en réalité, la texture, justement, comme on dit, éthérée, quasiment un peu étouffée ou éloignée de leur sonorité, quelque chose avec du grain, que finalement les mélodies qui sont assez sophistiquées, qui sont très belles, hein, et leurs paroles qui sont assez abstraites, justement. Leurs paroles n'ont pas en fait vraiment de sens précis. Ça, ils sont aussi connus pour ça.
0: C'est un peu onirique, quoi.
1: C'est assez onirique et il s'agit plutôt d'une suite d'images, de mots et de métaphores qui font primer l'émotion sur le sens. Et c'est ça que je trouve aussi très beau dans leur musique. Et il y a un mot savant pour dire, qualifier quand on fait primer l'émotion sur le sens, et c'est la glossolalie. Voilà.
0: Waouh!
1: Waouh! Moi, j'ai bien aimé ce mot, donc je le recase. Et donc, c'est l'art d'inventer un langage qui sonne bien, mais reste inaccessible pour le commun des mortels.
0: Ok.
1: Voilà. Un peu ce style. Donc, malgré, du coup, quand même, le fait que ça soit relativement inaccessible, le groupe est quand même porté par la voix tantôt veloutée, tantôt envolée de la chanteuse, et on se laisse volontiers flotter avec délice dans leur mélancolie douce et enveloppante aussi. Je trouve qu'il y a quand même assez une impression de cocon, et ça, on pourrait dire que ça pourrait se rapprocher étrangement d'un dimanche après-midi de vacances dans l'ambiance. Je commence du coup avec ma sélection avec Sea Swallow Me, qui est sorti en 1986 sur l'album The Moon and the Melodies. Et ensuite, j'enchaîne avec Cherry Colored Funk, qui, lui, est plus un... beaucoup plus groovy. C'est de l'ambiante, mais vraiment groovy. Quasi hypnotique, j'irais, qui est sorti un peu plus tard, en 1990, sur l'album Heaven and Los Angeles, que je trouve assez drôle comme nom. Et enfin, je finis par la chanson qui m'a fait découvrir le groupe de nouveau, qui s'appelle Watchlar, et qui est aussi sorti en 1990. Et c'est plutôt une balance, un joyeux équilibre entre quelque chose de très pétillant et de très lancinant à la fois. Donc c'est un drôle de mélange et je vous laisse découvrir ça.

0: On finit donc en douceur.
1: On atterrit en douceur. Je pense qu'on peut le dire.
0: On peut le dire, exactement. Avec Cocteau Twins et la voix de leur chanteuse Elizabeth Fraser, qui était qualifiée par certains journalistes comme la voix de Dieu ressuscitée.
1: De Dieu, carrément.
0: De Dieu ressuscité.
1: Une déesse, en tout cas.
0: Voilà. Oui, oui. Donc, amen.
1: Ouais. Non, c'est vrai que vraiment, elle a une très chouette voix et ça. Et ça sonne bien Cocteau Twins.
0: Voilà.
1: Ouais, je vais m'y pencher plus sérieusement.
0: Les devoirs de rentrée.
1: Voilà. Et donc voilà, c'est ainsi que s'achève notre première émission de l'année et de cette troisième saison de La Règle de Trois sur Campus FM. On espère qu'on vous a bien fait voyager avec tout ce qu'on a pu ramener dans nos valises.
0: Que vous avez fait des belles découvertes.
1: Voilà, de cet été, que vous avez fait de belles découvertes. Et on se retrouve bientôt, le mois prochain, pour une nouvelle émission.
0: Voilà.
1: Et merci Popo pour cette super sélection.
0: Merci Mathilde pour l'invitation.
1: Et puis on se revoit vite.
0: Oui, à très vite.
1: À très vite. Ciao.
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4: 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Ici Toulouse, là Paris, ou ici Paris, là Toulouse. Cela dépend où vous êtes, en ces instants un peu incertains. Mais heureusement, il y a Mucho Bizarre, Homeland of the Freaks avec ses deux heures d'émission, dont les 30 premières minutes comprendront Reichmann, Carmody, The Residents, Ginschneid plus Lo plus Robin Rainbow, suivi de Few, Erika Kobayashi, éditeur Moebius, Charlotte Leclerc, Tom Fanzini, Harry Sima et Mechanica Classica.

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La deuxième demi-heure de Mucho Bizarre, Homeland of the Freaks, toujours sur les ondes de Radio Campus, va suivre avec Nick Cave and Warren Ellis, Amor, Ali Omar, Zongamin, Shriekback, Hong Kong, Vox Populi avec un dub de Froid Dub, les bien nommés, Jules avec un featuring de Ja Wobble.

La deuxième heure de Mucho Bizarre Homeland of the Freaks démarre à cet instant. Dans les 30 minutes qui suivront, il y aura Obi Blanche et Christina Tika, Société étrange, Trousse de Groot Presents plus Instruments, Lisandro 70, Le Milped, Oshina Anniversary avec Aldon Fins Remix et mes très chers White Women.

La dernière demi-heure de Mucho Bizarre Homeland of the Freaks sur les ondes de Radio Campus démarre à cet instant avec Ati Ati, Front de Cadeau avec un JD Twitch dub, Usimoto, Daniele Baldelli, Le Carousel, Prince Thomas, Bene Gesserit et Lords of Earthworld.

L'émission de Mucho Bizarre Homeland of the Freaks se termine maintenant. Dans les 2 heures passées, vous avez pu entendre Richmond, Karl Moody, The Residence, Kenchnat plus Low plus Robin Rainbow, Few, Erika Kobayashi et Dieter Moebius, Charlotte Leclerc, Tom Fancini, Harry Sima, Mechanica Classica, Nick Cave and Warren Ellis, Amor, Ali Omar, Zongamin, Shriekback, Hong Kong, Vox Populi avec un froid dub, Jules avec le featuring de Ja Wobbles, Obi Blanche et Christina Tika, Société Étrange, Trousse de Groot présente Plus Instruments, Lisandro 70, Le Milped, Oshina Anniversary, Wild Women, Ati Ati, Front de Cadeau avec le JD Twitch Dub, Pussy Moto, Daniele Baldelli, Le Carousel, Prince Emmanuel, Bene Gesserit et Lords of Earthfall. Les labels étaient Sky Records, Mannequin, Ralph Records et Cherry Red, Open Music, Bureau B, De l'Audio, Locust Music, Abstract Records, Invada, Pinkman, Efficient Space, une autoproduction pour Zongamin, Virgin Records, Celluloid Records, Emotional Rescue, Abstract Records, Infra, les disques Bongo Joe, Ramson Note, Constellation Records, Radical Hope Records, Rayo Label, une autre production pour Me White Women, Giwi, Iptamenos Discos, Eclectica, Cosmic Sound, Phil Carrion Recordings, Nose Job, Insane Music Alnef et P Recordings. Vous aimez cette émission, vous pourrez la retrouver sur mon Misscloud, misscloud.com/muchobizarre avec tant d'autres qui sont passés ici ou là, ou ici. Je vous dis à très bientôt, ici, là, mais sur Radio Campus.

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pas l'impression de bouger, pas vrai? Tu te rends compte? J'adore ça, moi, bouger sans bouger. Alors je m'assois là, je me fais bercer par les astres et je t'attends.

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1: Bonsoir tout le monde, bienvenue dans le Bounce and Dream Radio Show. On est le 10 octobre 2025 aujourd'hui et je me suis levé en apprenant le décès de Pierre-Yves. Donc je suis tout seul ce soir, Geoffroy est resté chez lui. Je pense fort à lui, je pense fort à tous les copains, toute la famille. Aujourd'hui on a perdu un être cher, on a perdu un être avec qui on avait célébré la vie à maintes et maintes reprises, à travers plein de moments dont on se souviendra jamais. Ce soir, j'avais pas envie de rester tout seul, j'avais envie de communier avec toi Pierre-Yves à travers la musique, parce que c'est sans doute la personne avec laquelle j'ai fait le plus de soirées, le plus dansé. Je me suis installé à Angers il y a 15 ans, c'était un point de repère, un point d'accroche qui m'a fait aussi rester ici. On a fait des allers-retours innombrables à Nantes pour aller aux soirées fragiles, visite, input selector, les chroniques, les CO2, les macadam, les soirées abstractes, etc. Mais au-delà de la musique, je voulais te dire que voilà, t'étais une personne incroyable qui nous faisait tous rayonner et aimer la vie. Ce soir, bah, forcément, je te dédie ces 2 heures de Bounce and Dream à travers une sélection musicale qui, voilà, j'espère, te ressemble. J'ai pris plein de choses, des choses que tu aimais. On aimait voyager grâce à la musique. Je te souhaite un bon voyage et je te salue de là où tu es. Voilà, j'espère que voilà la musique et ses effets thérapeutiques et ses effets incroyables, voilà, puissent te guider vers la lumière. Je t'aime et voilà, je vous aime tous. Aimez-vous. Peace, love, unity. C'est le Bounce and Dream Radio Show, la première de la saison. C'est l'automne.
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1: Bonne écoute à toutes et à tous.

On s'écoute Dae Dato, un groupe produit par Emir. Dae Dato. Mais Dae Dato, ça fait un peu brésilien, ça fait un peu japonais. Ça abolit les frontières, ce genre de nom. Keep on moving. Rasa, c'est un vrai classique du bazar. Que de bons souvenirs. Peace, peace, love, de l'amour, vive la vie. Profitons de chaque jour, ressentons l'amour de la vie.

0: Est-ce que tu sais c'est quoi les parties de ton corps? Ton nez? Le nez.
1: Tu sais le nez?
0: Où est le nez? Si c'est le nez, si c'est la bouche. Et les oreilles?
1: Là.
0: Ouais.
1: Là.
0: Et le nombril? Pouc, pouc. Et le visage? Tu nettoies les oreilles? Tu nettoies les oreilles. Ah, tu nettoies tout seul les oreilles, tu as bien raison. Tu nettoies maman, tu as raison.
2: Quoi?
0: C'est pour que tu nettoies ta tête.
2: T'as raison, je suis un peu sale. Bah ouais, on y passe tous à la môme.
0: Merci. Merci.
2: C'est quoi?
1: Maman.
0: T'es propre ou pas?

0: Hein?
1: Hein?
0: Et là.

0: on parle, on dit qu'on a 5 sens. Le goût, la vue, l'odorat, le toucher, et le dernier, c'est le goût, la vue, l'odorat, le toucher et...
1: L'ouïe.
0: On occulte d'autres sens, et notamment le sens de soi, la proprioception, le sens de son corps. C'est-à-dire que si je ferme les yeux, je sais exactement dans quelle position je suis là, à l'heure actuelle. Je sais que j'ai les jambes croisées, je sais que j'ai mon coude gauche posé sur ma cuisse gauche et que ma main droite est sous mon poignet gauche. Je sais comment sont mes omoplates dans mon dos. Je n'ai pas besoin de me voir pour me sentir, pour le savoir. Donc ça, c'est la proprioception. Et ce sens du corps, le sens de mon corps qui est dans l'espace... et de son mouvement, notamment si je me mets à bouger, je sais comment ça bouge, où je vais retrouver mon coude et mon genou. Et bien, entre la kinesthésie et la proprioception, ce sont des sens qui émergent très très tôt dans la sensation de soi, dans le corps d'un être humain, et notamment un enfant qui est dans le, enfin un nourrisson qui est dans le ventre de la personne qu'il porte, va à la fois avoir accès tout de suite au toucher, va toucher l'intérieur du corps de l'autre, va toucher son propre corps, et à ce mouvement, ce sens du mouvement, c'est-à-dire qu'à mesure que l'enfant bouge à l'intérieur, il touche, et à mesure qu'il touche, bah, il bouge. Donc ce sens-là, ce sens de soi, il émerge très très tôt, plutôt que la vue, plutôt que d'autres sens, des sens courants. Et je parle spécifiquement d'interoception, qui est peut-être là, c'est comme si je mettais une loupe sur un endroit de la proprioception, en fait, même si il y a des définitions classiques et scientifiques de la proprioception et de l'interoception, mais je ne vais pas revenir là-dessus. L'interoception, c'est le sens de ce qui se passe à l'intérieur du corps. Pour autant qu'il y ait un intérieur et un extérieur, bon, voilà, c'est un autre sujet, mais disons que l'interoception, ça va être est-ce que je sens mon cœur, est-ce que je sens mes poumons quand je respire, est-ce que je sens l'intérieur de mon sexe, notamment dans la sexualité, quelles sensations j'ai à l'intérieur. Et cette interoception, elle est vraiment intéressante et importante dans la sexualité, parce qu'elle me permet d'avoir accès à tous ces mouvements internes, organiques, de muqueuse, de lubrification, de sécrétion, qui me donnent le signal qu'il est en train de se passer quelque chose dans mon corps, et notamment potentiellement une excitation. Et nos sensations physiques vont venir nourrir nos représentations vont venir nourrir, venir nourrir nos sensations physiques. Et nos émotions qui sont, en fait, nous avons la compréhension ou la perception de nos émotions à partir du moment où nous avons la sensation aussi de nos émotions. C'est une émotion, ça part d'une sensation. Et

0: souvent, l'accès à cette sensation de ce qui se passe à l'intérieur de nous, ce qui se passe dans notre corps, je dis à l'intérieur, mais aussi dans notre corps qui bouge, donc notre proprioception, à la surface de notre peau, tout ça, tout cet accès à nos sensations. L'idée aussi dans une recherche à cet endroit de la sexualité, c'est pas de chercher du plaisir ou tout de suite de l'excitation, c'est plutôt d'apprendre à sentir qu'il se passe quelque chose, même de façon assez neutre, parfois au début, même peut-être un peu désagréable. Se dire, ok, c'est là, ça existe. Retrouver ce corps, c'est aussi lui donner la possibilité de pas aimer. D'ailleurs, on le voit dans le corps des nourrissons, le mouvement de rejet, de recul, de retrait, il est très net. Il existe au même titre que le mouvement d'aller vers, voire il précède ce mouvement d'aller vers. Et tout ça, alors vraiment, je veux faire la part des choses entre cette recherche-là, qui est vraiment intime, personnelle, dans un cadre, enfin, soit avec soi-même, soit avec quelqu'un en qui on a toute confiance et on se sent en sécurité, ou en tout cas en intimité et pas en danger, voilà, à défaut d'être en sécurité pleine et parfaite, en tout cas pas en danger. Il y a une différence entre ça et se forcer à faire des expériences physiques pour avoir des sensations et qui nous mettent vraiment dans des états somatiques, corporels, organiques, de détresse. Et ça, j'incite pas du tout à se forcer à avoir une sexualité à tout prix. Non, pas du tout. Là, ce serait vraiment quelque chose, une recherche très intime de soi à soi, presque à mener seul ou d'ailleurs, pourquoi pas avec des amis. Ça dépend de chacun, chacune. Mais voilà, aussi habiter l'inconfort dans le corps. Le neutre, le pas terrible, sans se mettre en danger, bien sûr. Mais ce que ça puisse exister dans la sensation, pour moi, c'est ça l'apprentissage de la sensation. Qu'est-ce que je sens? Pff, pas grand-chose. Ok, je reste un peu, on verra. Bon, moi, aujourd'hui, j'ai pas senti grand-chose. On verra demain. Ça fait partie d'une recherche. Après, ça demande du temps, j'en suis bien consciente.
1: Se mettre de la crème en se tapotant le visage.
2: Et après, il y a, pour le coup, c'est assez marrant, il y a aussi l'absence d'émotion. Et là, c'est un vide intersidéral qui part vraiment du plexus jusqu'au bas du ventre. C'est pas que je sens pas mon corps, mais le vide fait beaucoup plus mal que n'importe quelle autre émotion. Parce qu'à chaque fois, je me rends compte que ça ne te donne plus aucune raison de faire quoi que ce soit. Là, je parle vraiment des épisodes dépressifs où il n'y a rien à couper. Enfin, il n'y a rien. Il n'y a pas à couper, il n'y a pas à machin, c'est juste qu'il n'y a rien. Et donc, en fait, il n'y a aucune raison de se mettre en mouvement pour faire quoi que ce soit. Et la vie ne s'arrête pas. Ou s'arrête pour certains, mais en général, ne s'arrête pas. Pour moi. J'ai pas trouvé de solution à ce truc-là, c'est juste attendre que ça passe. Et se dire que le seul truc, c'est ça devient très mécanique, quoi. C'est manger, dormir. Voilà.
3: Si ça picote un peu fort, tu peux respirer bien fort normalement. Ça me dérange absolument pas que tu bouges en respirant. Okay. C'est un rythme régulier, je peux m'adapter, donc il n'y a pas de problème. Par pitié, arrête pas d'inspirer. Il y a des gens qui arrêtent de respirer, ils sont pas bien.
4: Ah oui, c'est vrai. Il y a un copain qui parlait du fait que quand tu tatoues, qu'il sent que tu me demeures, la peau qui se détend là, parce que tu as le truc de décharge. Tu le sens ça sur les gens qui tatouent?
3: Oui. C'est les endorphines.
4: Ouais, voilà, c'est ça.
3: C'est envoyé dans ton corps. Ça dépend des gens. Il y a des gens, c'est au bout d'une demi-heure, quand les autres, c'est au bout de 10 minutes.
4: Ah ouais?
3: C'est une quinzaine de minutes, voire des minutes, un peu. En tout cas, de ce que je vois, t'as ton corps qui se relâche et puis tu sens plus rien. Enfin, tu sens, mais c'est plus désagréable.
4: Oui, c'est ça.
3: C'est plus douloureux. Et là, tu dis, waouh, je pourrais faire ça dans des heures. Et au bout de 3 heures, t'es là.
4: En fait,
3: je ne touche plus.
4: Oui, c'est ça. Je sais, il y a même un truc physique où, quand c'est trop longtemps, La peau, de toute façon, elle ne veut plus prendre l'encre.
3: Oui.
4: Elle l'a rien, quoi.
3: C'est psychologique.
4: Ouais.
3: C'est juste que tu n'en peux plus.
4: Mmh.
3: Et donc, comme ton cerveau il envoie une onde, bah, du coup ton corps il répond aussi.
4: Et ça aussi tu le ressens dans ton tatou?
3: Oui, tout. Quand une personne a mal, tu le sens tout de suite. Tu saignes plus. Mmh. Tu te crispes. Ça pourrait être en toi. Ta peau elle ment pas.
4: Ouais.
3: Et tu vois, quand quelqu'un est grave détendu, toi je te trouve vachement détendu. C'est pas agréable comme zone.
4: Mmh.
3: Mais ta peau elle gonfle pas, tu saignes pas.
4: Mmh.
3: Tu réagis pas à chaque fois qu'il y a du rendement de peau.
4: Mmh.
3: Et c'est bien. C'est désagréable. Hein.
4: Mmh.
3: Il y a beaucoup de gens qui ont l'habitude de devoir gérer certaines sensations dans leur corps, bah, du coup ils gèrent aussi mieux la douleur et le tatouage.
4: T'as des stats, des profils types?
3: Je sais pas si je peux appeler ça des stats, mais avec l'expérience, il y a certaines personnes, avant même que je les tatoue, je sais comment est-ce qu'elles vont,
4: ouais,
3: elles vont réagir. Après, des fois, tu peux être surpris. C'est pas des surprises. Les femmes tiennent beaucoup mieux la douleur que les hommes.
4: Mmh.
3: Beaucoup, beaucoup, beaucoup mieux. Du coup, j'apprends plus quand je tape un homme et ça a jamais loupé. C'est une grosse différence entre les deux.
4: Mmh.
3: Ça va la position? Ça va toi?
4: Oui, ça va. Je crois que j'ai un peu des fourmis dans la main à un moment.
3: Si t'as besoin de bouger un moment, tu sais pas me dire. Quand tu dis tu sors tous les doigts, ça va être que tu bouges un peu et on revient ensemble. Mais attends pas de pas sentir ton bras pour le faire. Hein.

0: Bon, alors il y a la question du rapport au corps non sexuel dans le sport ou dans des pratiques physiques, artistiques, que peuvent être la danse par exemple, ou le chant, et dans les arts martiaux ou dans les sports de combat, de lutte. En effet, il y a la question du contact, notamment du toucher. Donc trouver des espaces où on peut réapprendre en quelque sorte à habiter ce corps sans qu'il soit sexuel et sexualisé et regarder comme tel aussi, parce qu'il y a une question du regard extérieur dans la pratique collective. Justement, quand on n'est plus là pour ça, mais qu'on peut engager son corps dans autre chose, ça soulève une chape de plomb, de pression sur la question du corps et même sur la sexualité. C'est-à-dire, tout à coup, on peut enfin respirer et plus être uniquement désirable, désirante, performante. Enfin, donc, ça nous donne un espace de respiration, de souffle en fait, de reprise de souffle et d'énergie. Et en même temps, ça permet ce rapport au contact, enfin au contact, au lien, qui, je pense, manque quand même cruellement aussi dans nos liens amicaux. On a vraiment localisé le toucher comme quelque chose qui va tout de suite connoter une relation intime, voire sexuelle. En fait, nos amitiés pourraient être et peuvent être aussi charnelles. Et donc d'avoir des espaces où on sent vraiment qu'on peut éprouver le contact, le toucher sans la sexualisation, c'est fondamental d'avoir ces espaces-là. Ça fait un bien fou, ce sont des espaces de ressources. Et il y a dans le combat en particulier, ou en tout cas dans les sports de combat ou les sports martiaux, quelque chose qui est intéressant du point de vue du genre. C'est-à-dire, qu'est-ce que. Là, nous sommes deux femmes cis, si je ne m'abuse, en discussion, et nous n'avons pas été éduquées au combat, à la défense, à l'attaque. Ça ne fait pas partie de ce qu'on attend de nous, et d'ailleurs, c'est potentiellement condamnable. Je pense qu'une des choses qui me plaît le plus dans la pratique martiale, c'est qu'il y a un endroit dans la semaine où je peux être super vénère et où tout le monde est ravi que je le sois. Et cette validation de l'expression vocale, physique, de mon énergie de rage, parce que ça vient enfin, ça s'exprime par des sorties de force, ça s'exprime par du muscle, que ça puisse exister dans ma vie, ça, et que je sois pas la fille en colère depuis tant de temps, et c'est un peu pénible en fait, c'est cette femme en colère. En fait, ça a vraiment allégé la pression de la colère dans le reste de ma vie, d'avoir un espace où, quand vraiment je m'énerve, alors pas sur quelqu'un, mais pour sortir de la force, pour mobiliser une énergie, eh bien, c'est valorisé, c'est applaudi, c'est encouragé, on me dit que c'est beau, on me dit que c'est bien. Ça aussi, ça fait, enfin, ça ouvre des espaces intimes, en fait. Ça n'ouvre pas que des espaces de vie en dehors de la vie. Non, c'est ça. Pour moi, ça a fait basculer mon rapport à la colère, à la force, à la puissance. Et je trouve que c'est une des plus belles choses qui me soit arrivée. Je sais pas ce que t'en penses,
1: Je suis
0: toi.
1: très d'accord. Oui. Et je trouvais ça justement chouette aussi dans le texte, le côté transformation de la colère, enfin, plusieurs fois de la douceur aussi, enfin, cette envie de droit d'être en colère, mais comment on revient à quelque chose de doux aussi derrière.
0: C'est beaucoup se demander de faire cohabiter cette colère qui n'avait pas le droit d'exister et qui là subitement trouve une place pour s'exprimer et en même temps faudrait pouvoir la faire cohabiter avec de la douceur et ce serait bien d'être les deux à la fois et enfin on se demande aussi des choses surtout dans ce travail de ou dans parce que je trouve que c'est un travail en fait c'est un tel effort de sortie de violence c'est beaucoup se demander donc déjà, être doux avec soi, c'est pas trop s'en demander. Et ensuite, oui, la question de qu'est-ce qui me fait du bien, est-ce que j'ai des espaces de douceur, de soutien, d'accompagnement, mais je pense qu'on valorise pas suffisamment ces espaces de contenance que sont les amitiés, que sont les espaces justement de retrouvailles communautaires, de soutien politique, de militance. Oui, ce sont aussi des espaces qui devraient en tout cas pouvoir faire cohabiter. L'énergie de rage, de colère et et une forme de douceur et de soutien comme ouais comme un grand contenant en fait comme un ouais, des bras qui nous enlacent. Voilà, c'est peut-être chercher ces espaces-là si on en a le désir, en tout cas. Tic, tic.
2: Est-ce que tu as une sensation de sérénité parfois?
3: Enfin, ouais. Et elle, je l'ai aussi. Et c'est, je dirais, au niveau, peut-être au niveau du diaphragme, ou peut-être un petit peu en dessous, au-dessus, je ne sais pas exactement. Mais c'est quelque chose pour moi qui correspond à un petit feu, qui est juste très constant. Une bougie, je dirais, c'est plus qu'un petit feu. Une bougie que je peux regarder ou. Et qui fait que. Peu importe dans quelle direction, tout est facile d'aller quelque part. Et ça me. C'est aussi un truc très détendu. J'ai souvent les épaules qui montent. Parce que un peu d'angoisse, un peu de stress, un peu de trucs. Et les moments où je suis sereine, je sais aussi que c'est un moment où mes épaules se descendent beaucoup. Et ma respiration est beaucoup plus ample. Mais j'ai pas ce truc de j'ai envie d'aller spécialement par là, comme la joie ou l'excitation ou le truc. Je peux rester là, c'est très bien. Je peux bouger, c'est très bien. Je peux faire ça, c'est facile. C'est un état où tout arrive et tout est bien. Oui, de plus en plus là, quand même, cet état.
4: Moi, les émotions, je les ressens là. Et je voulais me faire une lumière à ce niveau-là. Qui va prendre tout mon ventre et qui va irradier, mais de là. Voilà.
1: Donc, du coup, un tatouage couleur qui partirait du plexus solaire.
4: Pas en couleur. En noir, ouais. Mais qui vibre. Des vibrations lumineuses, je sais pas comment t'expliquer. Bah, juste irradié à partir de là, comme ça.
1: C'est toi-même qui te l'as fait ?
4: Je me fais moi-même, ouais. Je sais pas encore quand, ni comment, ni quoi. J'ai pas encore l'image exacte. Mais je veux absolument avoir ça sur moi. C'est comme si je matérialisais une émotion. Sur mon corps directement. C'est un peu rassurant, je trouve. 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